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D'autres, dans un endroit que l'on appelle encore Cibo-Sec. 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
1: Jusqu'à 9h sur les ondes de CILE, c'est l'émission Les Bons Matins avec Jason Lévesque. Il est 6h01. Ben oui, on a dépassé d'une minute. Et là, pas drôle, ça. Ben voilà. Ben bon matin, tout le monde. Nous sommes jeudi. Jeudi, le 14 mai. Il est 6h01. 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C'est assez exceptionnel, là. C'est assez écœurant, c'est fou. C'est fou, raide. Ah, la fébrilité est dans le tapis, là. Ah ouais. Alors voilà, hier c'était soir de Bingo Express. Faut pas oublier le bingo. Hein, on donne de l'argent le mercredi après-midi, le mercredi soir plutôt. Alors, deux gagnantes sur la première carte pleine. Non, deux gagnants. Ben oui. Parce qu'il y a une dame et un homme. Il faut y aller avec le masculin. Alors, Brigitte Collin, tout d'abord, c'est notre première gagnante de Longue Pointe de Mingan. Elle a fait bingo avec le I-26, qui était le 57e numéro tiré. Et elle gagne 1 000 $. Elle a acheté sa carte au magasin chez Georges. Il y a également Roberto Girard de Rivière-Saint-Jean qui a gagné 1 000 $ avec le I-26 sur la première carte pleine. Alors, il se le mérite 1 000 $ avec une carte achetée à la coop de Rivière-Saint-Jean. Et Réjeanne Bond de Longue Pointe de Mingan a été la seule sur la deuxième carte pleine. Elle se mérite donc 500 $ avec une carte achetée au magasin chez Georges. Elle a fait son bingo avec le G53, qui était le numéro suivant, le 58e numéro. Alors, félicitations à tous nos gagnants et gagnantes. Eh oui! T'es trouvé un gagnant. Et merci à tous ceux qui ont participé, encore une fois. Contribuez à la pérennité de votre média local. Bon! Alors, on va aller voir un petit tour du côté de la météo. Il fait soleil ce matin. Ben oui, beau soleil ce matin pour se lever. Ça débute bien la journée. Ça débute bien la journée. Là. Ah oui, ah oui, oui, oui, oui. Tiens, voilà. Alors, du côté de Havre-Saint-Pierre, c'est 2 degrés présentement avec du soleil. Le taux d'humidité est à 81 %. On a des vents du sud-est à 4 km/h. On prévoit aujourd'hui ennuagement en matinée avec des vents du sud-est de 20 km/h en mi-journée, un maximum de 12. Ce soir et cette nuit, c'est généralement nuageux, 30 % de possibilité d'averse au cours de la nuit, un minimum de 6. À Natashquan, c'est 1 degré avec du soleil. Attendez un petit peu. Des vents d'ouest, voilà, de 6 à 9 km/h, un maximum prévu de 10. À Aguaniche, c'est 0 actuellement avec du soleil. Des vents d'ouest de 6 à 9 km/h, maximum de 11. À Abéjoinebette, c'est 0 avec du soleil. Des vents d'ouest de 6 à 9 km/h, maximum de 11. À Longue Pointe de Mingan, c'est moins 3 actuellement avec quelques nuages. Des vents du nord de 4 à 6 km/h, maximum prévu de 10. À Rivière-Saint-Jean, moins 2 avec quelques nuages. Des vents du nord de 8 à. Attendez un petit peu. Voilà. 8 à 11 km/h, maximum prévu de 14. À Rivière-Autonnerre, 0 degré avec quelques nuages, des vents du nord de 9 à 13 km/h, un maximum prévu de 12. Et à Port-Meunier, c'est 1 degré avec quelques nuages, des vents d'est de 7 à 11 km/h, un maximum prévu de 9. Les marées, la prochaine à Havre-Saint-Pierre, elle est prévue à 10h43. C'est une marée haute à 1,3 m, 4,3 pieds. À Rivière-Autonnerre, la prochaine marée, elle est prévue à 6h21. Ben oui, dans 17 minutes. Alors, c'est une marée basse qui s'en vient à 0,3 m, 1,1 pied. Les traversiers à Doucet-Baie-Sainte-Catherine, mais c'est toujours à un navire aux 40 minutes, ce qui crée des fois de l'attente quand il y a des périodes de pointe. Du côté de Matane, rien à signaler. Attendez un peu, je vais juste vérifier pour être sûr. Voilà, du côté de Matane, rien à signaler. Alors, Matane, Godbout. Oh, attendez un peu. Papa, da, da, papa. Alors, c'est une traversée aujourd'hui, Matane, Bécomo à 8h et Bécomo Matane à 17h. Et pour ce qui est de l'indice d'inflammabilité ou de danger d'incendie là, du côté de la Mingani. C'est élevé aujourd'hui. Ben, ça a changé, hein? Ben oui. Il n'y a pas de restriction en vigueur, par contre, pour l'instant. Alors, aujourd'hui, pour ce qui est de la manganie, l'indice de danger d'incendie est élevé. Alors, soyez prudents si vous faites des feux à l'extérieur. Il n'y a pas de restreinte là, pour l'instant. Il n'y a pas de contrainte. Il n'y a pas de restriction. Voilà. Mais ça pourrait arriver. Alors, soyez prudents. On va à la musique. Ben oui, on va aller écouter Les Chiens avec Éloge de la chute et Catherine Sans Regret avec M'enfuir d'ici. On revient tout de suite après. Il y avait un match hier dans la Ligue nationale de hockey. Ça a été tout un match. Tout un match d'hockey.
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4: Eh oui, mais là, on va atteindre les 55 000 $. On était à 54 600 $ il y a quelques minutes et ça continue de vendre par Internet jusqu'à 9h. Alors, j'ai bon espoir qu'on va dépasser les 55 000 $ avant le tirage à 11h15. Du côté des sports, il y avait un seul match hier dans la Ligue nationale de hockey. À l'Avalanche, qui avait l'occasion là, d'envoyer en congé le Wild du Minnesota. Il menait 3-1 dans la série. Alors, match présenté hier du côté de l'Avalanche. Et ça a été tout un match. Hein. Le Wild est sorti très, très fort. Ne voulait pas être éliminé hier. Alors, 3 buts en première période, sans réplique. À 34 secondes, Marcus Johansson qui marque, aidé de Boldy et de Hughes. Ensuite, à 11 minutes 3, toujours le Wild, Nick Foligno qui marque son premier des séries, aidé de Strom et de Kaprizov. Et toujours en première période, le Wild qui complète ses 3 buts sans réplique avec, à 15 minutes 56, Nick Foligno, oui, qui marque son deuxième, aidé de Strom et de Boldy. Alors, c'était 3-0 pour le Wild après une période. En deuxième période, un seul but, c'est l'Avalanche qui s'inscrit enfin au pointage. À 11 minutes, Parker Kelly qui marque son deuxième, aidé de Burns et de Kulak. C'était 3-1 après 2 périodes. En troisième période, 2 buts de l'Avalanche. Jake Drury, son deuxième, aidé de Toys et de Roy. Et à 18 minutes 37, ça rentre pas mal tard, là. Nathan MacKinnon qui marque son 7e pour créer l'égalité 3-3, aidé de Nekas et de Burns. En prolongation, première période de prolongation, 3 minutes 52, Brett Kulak qui va fermer les livres et fermer la série avec son premier des séries et une aide à Nekas et à Kelly. Alors, l'Avalanche qui gagne 4-3 et qui s'en va en finale de division. Alors, déjà 2 clubs qui sont rendus là en demi-finale, hein, les Hurricanes et l'Avalanche. Ce soir, le Canadien affronte les Sabres. C'est 2-2. Alors, pas d'élimination ce soir possible. Par contre, les Golden Knights pourraient éliminer les Ducks d'Anaheim dès ce soir. Ils mènent 3-2 dans la série. Alors, match du Canadien présenté à 19h sur les ondes de TVA Sport. Et le deuxième match, le Vegas contre Anaheim, probablement présenté à TVA Sport 2. Il est présenté à 21h30. C'est pas mal ça. Du côté des sports, oui, hier, les Jays ont finalement réussi à aller chercher une victoire. Varsho qui a frappé un grand chelem en fin de partie et qui donne la victoire aux Jays. À part de ça... Y a-tu d'autres choses d'intéressantes du côté des sports? Ouais, ça a l'air pas mal tranquille. Tiens, voilà. On dit que la finale de la Coupe... voyons. Walter. La Coupe Walter pour la Ligue professionnelle de hockey féminin. On dit que ce sera une série de gardiens de but. Un duel de gardiennes de but. Alors, ça risque d'être très excitant, là. Ils ont un match ce soir, si je ne me trompe pas. Hein? Attendez un petit peu. Curling. Ah, RDS, là, des fois, je vous aime pas. C'est pas toujours facile de trouver l'information qu'on a besoin. Bon. Alors, premier match ce soir à 19h. Donc, c'est en même temps qu'il y a le match du Canadien. Je ne sais pas s'il va être télédiffusé quelque part. Je l'espère. Mais bon, si vous voulez suivre là, la victoire ce soir qui joue son premier match de série finale contre Ottawa, c'est à 19h. Voilà. Bon, on va aller en musique. On va aller écouter Mumford & Son avec Ozier et Rubber Band Man. Et ça va être suivi de Bon Jovi avec One Wild Night. 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Et voilà. Alors, ça va écouter Mumford & Fun. Mumford & Sons et Bon Jovi.
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0: période d'inscription pour le camp de jour de Havre-Saint-Pierre est débutée. 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Il est 6h42 minutes. Je regardais les nouvelles tantôt et la difficulté financière actuellement de plusieurs foyers fait en sorte que le vol à l'étalage explose. Mais c'est pas du vol à l'étalage pour des jeux vidéo, des films, la musique. Non. C'est pour de la nourriture. Le vol à l'étalage explose dans les épiceries. Les gens peinent à se nourrir et il y a du vol à l'étalage qui se fait. Il y a aussi de la revente qui se fait. Des gens qui volent à l'étalage qui vont revendre à rabais par après, même des fois directement dans le stationnement là, de l'épicerie. Là. Habituellement, quand on voit des phénomènes comme ça, c'est que ça va pas bien. Ça va pas bien financièrement, ça va pas bien pour les foyers de plus dans la misère avec les revenus un peu moins élevés. Puis même des foyers de la classe moyenne là, actuellement là, qui ont des difficultés, là, on en voit aussi. Alors, c'est quand même assez impressionnant de voir là, qu'on en est rendu là. Et avec tout ce qui se passe dans le monde actuellement, c'est pas fini. Là. Ça va continuer de monter, malheureusement. On va continuer à avoir des items qui vont être à des prix des fois qu'on est dit on va s'en passer, tout simplement. Là. On va s'en passer. Alors voilà. On va aller en musique. Ben, on va aller écouter les trois accords avec Vol à l'étalage, proposition de Martin Otis en lien avec cette nouvelle-là. Et Van Halen avec Dreams tout de suite après.
1: Ben, écoutez.

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2: En fait, c'est rendu plus de 55 000 $ le gros lot. Il est rendu 6h54, il reste 2h06 pour acheter des billets par Internet. 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Hey, c'est incroyable. Alors voilà, on va aller en musique. On va aller écouter George Thorogood avec Bad to the Bone. C'est ce qui va nous amener à 7 heures. On va faire un petit tour de météo à 7 heures. Défi de M. Chouan, ben oui, on va essayer de préparer ça aussi à temps pour le 7 heures. Alors, on se prépare pour la prochaine heure.
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1: Jusqu'à 9h sur les ondes de CILE, c'est l'émission Les Bons Matins avec Jason Lévesque. Il est 7h très exactement. Ah, voilà. On est aujourd'hui jeudi le 14 mai. C'est aujourd'hui le tirage de la chasse à l'as de cœur. Je vous rappelle le gros lot. Si on ne l'a pas atteint 55 000, on est tout prêt. On devrait l'atteindre d'ici 9 heures. Alors, c'est assez exceptionnel. On ne s'attendait pas à se rendre à 55 000 cette semaine. Mais là, on est parti pour ça parce qu'on dépasse les 54 600 $ actuellement. C'est beaucoup. C'est beaucoup d'argent. Il y a quelqu'un qui va avoir la chance tantôt de piger ou de choisir une carte de 1 à 5. Et l'as de cœur est quelque part dans ces 5 cartes-là. C'est quelque chose, là, parce que c'est ouf! T'es énervant, là! Ah! Hey, on est fébrile ici, là. Puis on a hâte de voir si on va gagner ce matin. Alors, 11h15, tirage de la chasse à l'as de cœur. 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Pour ce tirage de la chasse à l'as de cœur. Ah oui, on a les météos, là. Je vais les donner de 7 heures, là. Il rentre 7 heures. Ah, voilà. Alors, du côté de la météo, rapidement, on va aller du côté de Havre-Saint-Pierre. C'est 5 degrés présentement, avec un ciel généralement nuageux. Le taux d'humidité est à 64 %. On a des vents d'est à 4 km heure. On prévoit aujourd'hui un ennuagement en matinée avec des vents du sud-est à 20 km heure en mi-journée, maximum de 12. Ce soir et cette nuit, c'est généralement nuageux. 30 % de possibilité d'averse au cours de la nuit et un minimum de 6. Natasha Pointe, c'est 4 degrés avec du soleil actuellement. Des vents d'ouest de 7 à 11 km heure, maximum prévu de 11. À Aguaniche, on a 3 degrés avec du soleil. Des vents du sud-ouest de 4 à 7 km heure, maximum prévu de 11. À Bijouanbetz, 3 degrés avec du soleil. Des vents du sud-ouest de 3 à 5 km heure, maximum prévu de 11. À Longue Pointe de Mingan, c'est 0. C'est nuageux avec des éclaircies. Des vents d'est de 2 à 3 km heure, maximum de 10. À Rivière-Saint-Jean, c'est 1 degré, c'est nuageux avec des éclaircies. Des vents du nord-est de 4 à 6 km heure, maximum prévu de 14. À Rivière-Autonnerre, c'est 2 degrés, c'est nuageux avec des éclaircies. Des vents du nord-est de 7 à 11 km heure, maximum de 12. Et finalement, à Port-Meunier, c'est 3 degrés, c'est plutôt nuageux. Des vents d'est de 7 à 11 km heure, un maximum de 9 pour aujourd'hui. Les marées, la prochaine à Havre-Saint-Pierre, elle est prévue à 10h43. C'est une marée haute à 1,3 mètres, 4,3 pieds. À Rivière-Autonnerre, la prochaine marée, elle est prévue à 12h20. C'est une marée haute à 1,9 mètres, 6,2 pieds. Les traversiers sont à Doussac-Baie-Sainte-Catherine. Il y a seulement un navire, ce qui fait que les traversiers sont aux 40 minutes. Ce qui fait que des fois, dans des périodes de pointe, quand il y a beaucoup d'achalandage, bien, il y a de l'attente. Alors, soyez avisés, là, ça se peut qu'il y ait un petit peu d'attente si vous traversez à la hauteur de Tadoussac aujourd'hui. Du côté de Matane, c'est un aller-retour aujourd'hui. Matane-Bécomo à 8h, Bécomo-Matane à 17h. Et attention, la Sopfeu. L'indice de danger d'incendie pour la Manganie aujourd'hui est élevé. Alors, élevé aujourd'hui. Soyez prudents si vous faites des feux à l'extérieur. Alors voilà, on va y aller avec la musique. On va y aller avec Justin Roy et Gabriel Fredette et King Melrose avec On s'en fait pas. Ils sont donc bien courtes, les chansons, un matin. Je vais en mettre une troisième. Parce que là, c'est même pas l'équivalent de deux chansons. Là. Attendez, on va aller dans les nouveautés, tiens. Dans les nouveautés, il y avait Montréal insulaire qui est bien bon et qui est bien relax. Là. Ça ferait du bien ce matin. Montréal insulaire. 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Ah, voilà. Alors, Alex Paquette et les insulaires. Montréal insulaire, ce sera la troisième chanson là, du bloc. Alors, on va écouter ça tout de suite. Et après, on revient. On va continuer à suivre, évidemment, l'évolution de la chasse à l'as de cœur. On y allait avec un petit peu de nouvelles. Un petit peu. Ah oui! Hey, attendez un petit peu, là. Monsieur Chicoine. Hey, j'ai en train de l'oublier, lui-là. Là. Attendez deux secondes. On va préparer ça ici, de même. Comme ça, 2026, 14 mai. Voilà, c'est une question de culture générale ce matin. Et on va y aller avec... Tiens, on va y avoir... Je n'en dis pas plus. On va y aller vraiment comme ça.
2: mettre ça ici. Voilà. Alors, il va avec le défi de M. Chicoine. Après ça, Justin Roy, Arpin Lépine et Alex Paquette.
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2: Et depuis la production de ce message, ben on a peut-être déjà atteint les 55 000 $. C'est pas déjà fait, là, on s'en rapproche rapidement. Alors voilà. Du côté de l'agenda communautaire, je vais rapidement avec quelques événements. L'Assemblée générale annuelle du Club de l'Âge d'or de Havre-Saint-Pierre se tiendra mercredi le 3 juin à 19h30 au local de la FADOC. Oui, fin de semaine de jeux de société. Vous êtes tous invités à venir jouer en fin de semaine avec vos amis ou avec des mordus comme vous qui seront sur place avec des jeux de société. Ce sera le lancement du vendredi 13h du tournoi de Crible et du tournoi de 500. Cela se passera dans la grande salle qui sera organisée du Kiyorama, oui. Donc, voilà. C'est gratuit, vous pouvez apporter vos jeux. Donc, c'est en fin de semaine du côté de la grande salle du Kiyorama, la fin de semaine jeux de société. 16-17 mai prochain, le service d'incendie va faire des exercices. Alors, soyez avisés, là, qu'il pourrait y avoir des exercices de feu, en fait, de pour les pompiers. Ensuite, Joyeux de Colombe qui nous invite à son souper crabe le samedi 23 mai, pas samedi qui vient, l'autre. Souper et soirée avec orchestre, les billets sont 50 $. Vous devez contacter Omer Lebrun au 538-4823 ou Rock Boudreau au 538-6994 pour vous procurer des billets. Réseau d'aqueduc est toujours nettoyé, alors voilà, ça se peut que l'eau soit brunâtre. Lundi, le 18 mai, lundi qui s'en vient, à 19h. AGA, l'association chasse et pêche de Aguaniche. Ça va se tenir au sous-sol de la salle municipale d'Aguaniche. Et jeudi, centre complexe aquatique bien combiné de 9h30 à 10h30. Entraînement libre de midi à 13h. Bien libre pour tous de 19h à 20h. Voilà. C'est pas mal dur pour tout de suite. Vous avez entendu, hein? Moi, Adrienne Cassidy, la pub roule. Là. C'est demain le spectacle. Demain à 20h à la salle de diffusion de la Chaux de Morue. Je sais pas s'il reste des billets. S'il reste des billets, ben, je vous invite là, à communiquer avec la billetterie. Ben, si vous voulez vérifier s'il reste des billets, communiquez avec la billetterie aujourd'hui et procurez-vous des billets si vous voulez aller voir Louis-Adrienne Cassidy demain en spectacle à la Chaux de Morue. Hein, on va aller en musique. On va y aller encore, tiens, des nouveautés. Allons-y avec Hoche et Fun House. Mais tout juste avant, ça va être Katia Rock et Wichinan. Alors, on y va avec ça. Ça va nous amener sur la météo de 7h30.
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2: 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Et je vous rappelle que le gros lot dépasse maintenant les 55 000 $. À Havre-Saint-Pierre, c'est 5 degrés présentement avec un ciel qui commence à se couvrir. Ben oui, c'est rendu généralement nuageux. Le taux d'humidité est à 64%. On a des vents d'est à 4 km/h. On prévoit aujourd'hui ennuagement ce matin avec des vents du sud-est à 20 km/h en mi-journée, maximum de 12. Ce soir et cette nuit, c'est généralement nuageux avec 30% de possibilité d'averse au cours de la nuit, minimum de 6. Vendredi, dégagement le matin, maximum de 12. Samedi, alternance soleil et nuages, maximum de 13. Dimanche, de la pluie avec un maximum de 11. Et lundi, ben, c'est la fête des Patriotes. Nous, on est fermés. Il va y avoir beaucoup de gens en congé lundi. Alors lundi, c'est du soleil avec un maximum de 15. Les normales de saison pour un 14 mai, maximum 11, minimum 1. Le soleil s'est levé à 4h29 et il va se coucher à 19h53. À Natashquan, c'est 6 degrés avec du soleil, des vents à 0, fait qu'il n'y a pas de vent, à un maximum de 10. À Guaniche, c'est 6 degrés avec du soleil, des vents du sud de 3 à 4 km/h, maximum de 11. À Bejouanbetz, 5 degrés avec du soleil. Des vents du sud-est de 2 à 3 km/h, un maximum prévu de moins 11. À Longue-Pointe-de-Mingan, 5 degrés, nuageux avec éclaircies. Des vents d'est de 2 à 3 km/h, un maximum prévu de 9. À Rivière-Saint-Jean, 4 degrés, nuageux avec éclaircies. Des vents du nord-est de 4 à 7 km/h, un maximum prévu de 13. À Rivière-au-Tonnerre, oui. 6 degrés, le ciel est voilé. Des vents du nord-est de 8 à 12 km/h, un maximum prévu de 12. Et finalement, à Parmenier, c'est 6 degrés, le ciel est voilé. Des vents d'est de 11 à 17 km/h, un maximum prévu de 9 degrés. Les marées, la prochaine à Havre-Saint-Pierre, elle est prévue à 10h43. Marée haute à 1,3 m, 4,3 pieds. Et à 16h51, marée basse à 0,2 m ou 0,6 pieds. À Rivière-au-Tonnerre, la prochaine marée, elle est à midi 20. Marée haute à 1,9 m, 6,2 pieds. Et à 18h16, marée basse à 0,4 m, 1,2 pieds. Les traversiers Tadoussac-Baie-Sainte-Catherine, ben présentement, c'est un seul navire en opération, ce qui veut dire que les traversiers sont aux 40 minutes et que durant les heures de pointe, ben, y a de l'attente. Du côté de Matane, c'est un aller-retour aujourd'hui. Matane-Bécomo à 8h, Bécomo-Matane à 17h. Et pour ce qui est de l'indice de danger d'incendie de la Sopfeu pour la Manganie actuellement, ben, le danger est élevé. Alors voilà, on est passé de bas à élevé pour le danger d'incendie en Manganie.

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1: 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Et voilà. Bon. On va retourner en musique. On va aller écouter le défi du jour de M. Chicoine tout d'abord. Alors, c'est une question de culture générale ce matin. J'ai eu plusieurs bonnes réponses déjà. Il est seulement 7h30, depuis que ça a déjà roulé pas mal. Et après en musique, on aura Alanis avec Too Hot et Ray avec Where Is My Husband. Bon, à part de son mari.
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7: Vous savez,

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0: Il est 7h53 minutes. Ben oui, je suis là. Hein? Ben, je suis en train de vérifier quelque chose à l'extérieur du studio, j'ai comme manqué mon cul. Ben, c'est des choses qui arrivent. On va aller en musique. On va finir cette heure avec Vince Lemire. Vince Lemire que j'ai vu dans... C'est sûr que j'essayais de vérifier, puis j'ai comme carrément manqué mon cul. Mais comité de spectacle, hier ou avant-hier, ont publié une liste. Comité de spectacle... Comme dit le spectacle de Havre-Saint-Pierre, ils ont lâché hier la programmation, une partie de la programmation de l'été. Et je veux juste vérifier, mais je crois que... Et voilà, Vince Lemire. Vince Lemire, jeudi 2 juillet. Je sais qu'il est très populaire ici, Vince Lemire. Alors, on va aller l'écouter avec À la bonne place. Après ça, le vite-vite, le Richardson Zephyr avec Punch Créole. Sam Vigneault, on a Louise Latraverse. Feu Tout, Louis-Jean Cormier, Viviane Audet et Guillaume Perrault. Alors, c'est la programmation d'été du comité de spectacle qui a été annoncé là, les derniers jours. Hein, les derniers jours, ben oui. Alors, on va écouter Vince Lemire qui sera ici au mois de juillet avec À la bonne place. Ça sera suivi de Taylor Swift avec Elizabeth Taylor.
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1: Il est 8h01 et nous sommes jeudi le 14 mai. 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Alors, on approche. Non, on n'a pas. 55 000 piastres. Hein, je veux dire, je vais pas. Essayer de trouver des manières originales de le dire d'une fois à l'autre. Puis là, on dirait que j'ai une panne d'inspiration. Alors, 55 000 $, gros lot de la chasse à l'as de cœur, c'est le plus gros montant qu'on aura donné, évidemment. Alors, on se prépare pour ça ce matin à 11h15. C'est fou raide. Je pensais jamais qu'on prendrait 55 000 cette semaine. On avait dit 52, peut-être 53, mais là, on approche. On ne l'approche pas, on a dépassé le 55 000. Alors, c'est exceptionnel. Merci à tous ceux qui participent, évidemment. Et bonne chance. Bonne chance à tous. J'ai hâte de savoir si on va être gagné. On est très fébrile ici. Là. C'est ça. On est comme un petit peu énervé. Que c'est ça qui est ça. On va aller faire un tour de la météo rapide. Mettre à jour tout ça, voilà. Alors, du côté d'André-Saint-Pierre, c'est 8 degrés actuellement. Il fait soleil, mais il y a des nuages. Là, on dit généralement nuageux, là, mais je pense que c'est un petit peu plus dégagé que ça. Mais il reste qu'il y a des nuages. Le taux d'humidité est à 50 %. On a des vents du sud-est à 5 km/h. Je pense qu'il arrive avec ma voix matin. Aujourd'hui, ennuagement ce matin, avec des vents du sud-est à 20 km/h en mi-journée, maximum de 12. Ça, c'est pour aujourd'hui. Ce soir et cette nuit, généralement nuageux. 30 % de possibilité d'averse au cours de la nuit et un minimum de 6. Allez, Natashquan, t'es capable? OK. À Natashquan, 6 degrés. Voyons. Attendez un peu, là. Petite gorgée d'eau. Ah, là, ça, ben oui, ça l'a aidé. Alors, à Natashquan, c'est 6 degrés avec du soleil. Les vents sont à 0 km/h, il n'y a pas de vent. Et un maximum prévu aujourd'hui de 11 degrés. À Aguanish, c'est 6 degrés avec du soleil, des vents du sud de 3 à 4 km/h, maximum de 12. À Bijouanbet, c'est 5 degrés avec du soleil, des vents du sud-est de 2 à 3 km/h, maximum prévu de 11. À Longue-Pointe-de-Mingan, c'est 5 degrés, c'est nuageux avec des éclaircies, des vents d'est de 2 à 3 km/h, maximum prévu de 10. À Rivière-Saint-Jean, 4 degrés, c'est nuageux avec des éclaircies, des vents du nord-est de 4 à 7 km/h et un maximum prévu de 14. Rivière-au-Tonnerre, 6 degrés. Le ciel est voilé avec des vents du nord-est de 8 à 12 km/h, un maximum prévu de 13. Et à Port-Meunier, 6 degrés. Le ciel est voilé avec des vents d'est de 11 à 17 km/h et un maximum prévu de 10. La prochaine marée à Havre-Saint-Pierre, elle est prévue à 10h43. C'est une marée haute à 1,3 m, 4,3 pieds. À Rivière-au-Tonnerre, la prochaine marée, elle est prévue à 12h20. C'est une marée haute à 1,9 m, 6,2 pieds. Les traversiers Tadoussac-Baie-Sainte-Catherine, il y a un seul navire, ce qui veut dire que les traversiers se font 40 minutes, ce qui veut dire que des fois, il y a un petit peu d'attente. Du côté de Matane, c'est un aller-retour aujourd'hui. Alors, Matane-Bécomo à 8h ce matin et Bécomo-Matane à 17h. Et pour ce qui est de l'indice de danger d'incendie de la SOPFEU, présentement, là, pour la Mingani, le danger est élevé. Alors, depuis ce matin, on a l'état de l'inflammabilité en Mingani. Alors, depuis ce matin, on peut vous dire là, s'il y a des risques, s'il y a des restrictions en vigueur. Là, présentement, pour la Mingani, il n'y a pas de restrictions en vigueur. Alors, on peut faire des feux là, de manière sécuritaire tout le temps. Là. Ouais, ouais, faut respecter les règles de base, mais il n'y a pas de restrictions complètes sur les feux, par exemple, en forêt. Alors, voilà. Bon, allons-y avec... Dans les nouveautés, on va y aller avec Tommy Boivin et Cormoran. Ensuite de ça, on va y aller avec les trois accords et Marrakech. On va y aller avec ça. Mais tout d'abord, le défi du jour de M. Chicoine. Alors, ce matin, c'est une question de culture générale. Une bonne nouvelle. On va dire ça comme ça.
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0: Et là, ben, à 8h16, je peux vous donner le montant mis à jour, alors confirmer le montant, au lieu de dire à peu près, où on va atteindre peut-être que. On est rendu à 55 000 $ et 630. Alors, 55 630 $ à gagner ce matin à 11h15. 55 630. Alors là, on a royalement éclipsé le record de l'an passé. L'an passé, c'était 45 800, je pense, là, quelque chose comme ça. Donc, ça a été éclipsé. On a battu le record de l'an passé. On est rendu à 55 630 $. Il vous reste encore 43 minutes pour acheter des billets de participation par Internet. 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Vous allez là et vous allez pouvoir là, aller acheter vos cartes ou vos billets de participation sans problème. Alors, 55 000 $ 630 à gagner ce matin à 11h15, et ça va continuer de monter. D'après moi, là, d'ici 9h, on va avoir atteint les 56 000 $, je pense. Je dis ça de même, là, peut-être que Patrick est en bas, puis il dit, voyons donc, qu'est-ce qu'il dit là, lui? Mais je le dis pareil. Parce que des fois, on avait dit qu'on avait dit 52, 53 cette semaine-là. Ça devrait être bon, là, 52, 53 000. Puis la semaine prochaine, on va passer les 55 000. Mais là, on les a déjà passés cette semaine. Fait qu'on a déjà beaucoup plus que ce qu'on avait prévu. Et je pense qu'on peut se rendre à 56 000 d'ici 9 heures. Si on se dépêche d'aller acheter des billets sur Internet là, dans les 42 prochaines minutes. Alors, on y va en musique. On va y aller avec U2, leur plus récente Song for Al, et Jelly Roll avec Liar.
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Il est 8h23. On fait une petite pause entre les deux chansons. Je veux juste vous aviser que... Attendez un petit peu, là. En train de me battre avec mes écouteurs. Juste vous aviser que présentement, l'achat en ligne, il y a trop d'achalandage. Il y a trop de monde en même temps. Soyez patient. Soyez patient. Réessayez aux 4-5 minutes environ. Là. Mais quand je vous disais là, qu'il fallait éviter d'attendre d'être à la dernière minute, c'est pour éviter ce genre de phénomène-là où là, on a des centaines de personnes qui essayent de se brancher en même temps pour aller acheter des billets. Et ça finit à un moment donné par faire une congestion. Et parce que, contrairement à ce qu'on pense, là, sur un site Internet, on ne peut pas se brancher d'une manière illimitée. Là. On ne peut pas avoir, mettons, 700 millions de personnes branchées en même temps. Ça ne marche pas. Il y a un nombre limité de gens qui peuvent se brancher sur un site à la fois. Et quand on atteint ce nombre-là, ce que ça fait, c'est que les autres personnes qui essayent d'y aller, ça va dire que le site n'est pas accessible. C'est ce qu'on a ce matin. Alors, réessayez. Le site, il est accessible. C'est juste que là, admettons qu'il y a 200 portes, ben, il y a 225 personnes qui essayent de rentrer. Il y en a 25 qui vont rester dehors le temps qu'on puisse libérer là, 25 places. Fait que c'est comme ça que ça fonctionne et c'est ce qui arrive ce matin. Alors, soyez patients. Si vous essayez d'acheter vos billets en ligne, réessayez, c'est correct, ça va finir par fonctionner. Il est 8h25, on n'est pas trop à la dernière minute. S'il y a autre chose, Patrick viendra nous le dire, viendra nous en parler. Mais pour l'instant, on ne change rien. On fait juste vous dire, soyez patient et réessayez là, si ça ne fonctionne pas quand vous essayez d'accéder à la plateforme d'achat en ligne pour les billets de la chasse à l'as de cœur. On retourne en musique, on va aller écouter la chanson de Jelly Roll qui était prévue.

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1: 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Il est 8h31 minutes. On va aller faire un dernier tour complet de la météo pour moi ce matin. Ouais, ma voix est bien puissante tout d'un coup. Là. Voilà. Alors, du côté de Havre-Saint-Pierre.

Hier, c'est toujours 8 degrés. Ça n'a pas bougé beaucoup depuis ce matin. Le ciel est généralement nuageux. Là. Oui, ça s'est couvert quand même pas mal depuis 6 heures ce matin. Le taux d'humidité est à 50 %. On a des vents du sud-est à 5 km/h. On prévoit aujourd'hui un ennuagement en matinée. Des vents du sud-est à 20 km/h en mi-journée. Maximum de 12. Ce soir et cette nuit, c'est généralement nuageux. 30 % de possibilité d'averse au cours de la nuit et un minimum de 6. Vendredi, dégagement le matin, maximum de 12. Samedi, alternance soleil-nuage, maximum de 13. Dimanche, de la pluie, maximum de 11. Et lundi, on est en congé. Ben oui, lundi, ça sera ensoleillé, maximum de 15. Les normales de saison pour un 11, pour un 14 mai, maximum 11, minimum 1. Le soleil s'est levé à 4h29. Il va se coucher à 19h53. Je suis assuré que les mises à jour sont bien passées partout. Ben non, évidemment. À Gouaniche, il manque des données. Benjoin de Bette, on est correct. Oh! Ben oui, c'est Pepsi Man! Monsieur Pepsi! Natashquan! 10 degrés avec du soleil. Des vents du sud-ouest de 9 à 14 km/h. Maximum de 10. À Aguaniche, 9 degrés avec quelques nuages. Des vents du sud de 4 à 6 km/h. Un maximum prévu de 11. À Bijouan-Betz, 8 degrés, c'est nuageux avec des éclaircies, des vents du sud-est de 4 à 6 km/h, maximum prévu de 11. À Longue-Pointe-de-Mingan, c'est 8 degrés, oui, avec quelques nuages, c'est pour dire moins 8, mais non, 8 degrés avec quelques nuages, des vents du sud de 4 à 6 km/h, un maximum prévu de 10. À Rivière-Saint-Jean, 8 degrés avec du soleil, des vents d'est de 5 à 7 km/h, un maximum prévu de 13. À Rivière-aux-Tonnerres, 8 degrés avec du soleil, des vents du nord-est de 9 à 13 km/h, maximum prévu de 12. Et à Port-Meunier, c'est 11 degrés avec du soleil, des vents du sud-est de 11 à 17 km/h, un maximum prévu de 9. Je vais aller boire une petite gorgée d'eau. On écoute la musique en attendant.

Mange, je suis venu, là. Il y a du saxophone. Les marées, la prochaine à Havre-Saint-Pierre, elle est prévue à 10h43. C'est une marée haute à 1,3 mètres, 4,3 pieds. Et à 16h51, marée basse à 0,2 mètres ou 0,6 pieds. À Rivière-au-Tonnerre, la prochaine marée, elle est prévue à 12h20. C'est une marée haute à 1,9 mètres, 6,2 pieds. Et à 18h16, marée basse à 0,4 mètres, 1,2 pieds. Oh, c'est la sirène de police. Oui, là, les gens en char, ils disent « Ah oh, non, faut que je regarde, là, y a-tu une police, là? Ah oh, non! » Les traversiers Tadoussac, mais Sainte-Catherine, bien, depuis lundi, c'est un seul navire. On n'a comme pas vraiment d'explication. Tout ce que ça dit, c'est que pour une durée indéterminée, à partir du lundi 11 mai, il y aura seulement un navire. Donc, les traversiers seront aux 40 minutes de chaque rive au lieu de 20 minutes. On a aussi vu hier que quand il y a de l'achalandage pas mal, ça crée des retards, ça crée de l'attente. Alors, soyez patients du côté de Tadoussac, mais Sainte-Catherine, là. Du côté de Matane, c'est un seul aller-retour aujourd'hui. On est tombé sur l'horaire d'été, là. Matane-Bécomo à 8h, Bécomo-Matane à 17h. Et du côté de la Sopfeu, l'indice de danger d'incendie actuellement pour l'ensemble de la Manganie est élevé. Par contre, il n'y a pas de restriction. On reste prudent, on fait attention. Et on suit les indices de danger d'incendie et aussi les restrictions quand il y en a. On va faire plaisir à Mathieu, on va la faire jouer au complet. Mathieu va être content, c'est sa toune. C'est pas lui qui l'a faite, là, mais il l'aime beaucoup. Ah, beaucoup.

0: Ça, c'était ma manière de remercier Mathieu de m'avoir remplacé dans la carte.
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0: J'ai mis Pepsi Man au complet.
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0: mais quand même. Alors voilà, la météo est faite pour la dernière fois ce matin pour moi. Je vous rappelle que là, présentement, sur le site Internet pour acheter les billets de la chasse à l'as de cœur, il y a de l'achalandage. Il y a beaucoup d'achalandage. Et ça fait en sorte que des fois, le site ne sera pas accessible. Ça veut dire que le site ne peut pas être atteint ou vous ne pouvez accéder à ce site. C'est pas parce que c'est planté, c'est juste parce qu'il y a trop de monde. Il y a trop de monde. Admettons qu'il y a 100 entrées pour le site, puis vous êtes 150 à vouloir rentrer. Il y en a 50 que ça ne passera pas. Dire, ben, bon, essayer comme on voudra, ça passera pas. Fait que ce qu'il faut faire dans ce temps-là, c'est réessayer. Réessayer. Quand il y a des places qui se libèrent, ben, ça permet à d'autres de se brancher et ça va finir par être à votre tour. Là, il est 8h36, il ne faut pas trop niaiser non plus. Là, il vous reste, en fait, 8h37, il vous reste 23 minutes pour acheter vos billets. Je vous rappelle que le gros lot a atteint 55 600 $ ce matin. C'est énorme. C'est le plus gros qu'on a jamais donné. L'année passée, j'ai parlé à la gagnante. Oui, c'était 48 500 l'année passée et c'est elle qui a gagné. Ben oui, Dominique Beaudoin. Alors, félicitations. Elle espère gagner encore ce matin. Sait-on jamais? C'est possible. Hein, oui. Alors, on va aller écouter le défi du jour de M. Chouan. Après ça, en musique, on aura Nicky Stiaz. J'ai pour dire Nick Stevie. Stevie Nicks. Edge of 17. Et Luke Combs avec... Ah, c'est parce que c'est écrit foncé sur du foncé. Là. 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Ah, ben oui, fais pas dodo.
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1: Alors, je vous rappelle, il est 8h54. Si vous n'avez toujours pas acheté vos billets, premièrement, vous êtes à la dernière minute. Et deuxièmement, il y a beaucoup de monde qui essaye d'acheter des billets à la dernière minute actuellement. Ça se peut que ça ne fonctionne pas. Ça se peut que quand vous allez vous brancher, ça dise un message d'erreur comme quoi le site n'est pas accessible. Ça veut dire qu'il y a trop de monde en même temps qui essaie de se brancher. Il y a trop de monde qui essaie de rentrer par un espace. Admettons là, que vous êtes 50. Là, OK? Je vous mets d'un tas de 50. 50 personnes, là, il y a une porte. Puis je dis là, il faut que vous sortiez tout en même temps. Toute la gang en même temps. Bien, ça va jammer. Bien, c'est ça que ça fait. Ça fait exactement la même affaire. Ça jamme. Alors, soyez patients. Rafraîchissez la page. Ça devrait revenir. Il est 9h moins 5, il ne reste pas beaucoup de temps. Le gros lot a atteint 55 600 $. On a dépassé les 55 000 $ ce matin. C'est absolument incroyable. J'ai envie de... Hein? Pour toute la gang en bas qui travaille fort à récolter les billets, à prendre les achats, à préparer tout ça. Pour la gang de la radio qui travaille fort aussi pour faire la promotion, la préparation du tirage. Là, on fait le tirage. Merci à tout le monde et surtout, merci à tous ceux qui ont acheté des billets, les gens de la région comme les gens de l'extérieur. Oui. On créerait une game du Canadien. Et voilà. Alors, merci à tout le monde. C'est grâce à vous si on a atteint 55 000. Alors, félicitations. Et on va voir à 11h15 si le gros lot sera tiré. Si la carte n'est pas trouvée, si l'as de cœur n'est pas trouvé, peut-être que la semaine prochaine, on va pogner 70 000. Qui sait? Oh, ça serait fou, hein? Ah! Alors, on va y aller avec la réponse au défi de M. Chicoine. C'est pas bien, bien dur un matin. C'est une date. Pas une date comme le fruit, là. Non. Une date de calendrier.
2: En quelle année la contraception est-elle devenue légale au Canada?
1: Moi, honnêtement, je pensais que c'était avant ça. Et bien, bien d'avant ça. Mais c'est 1969. La contraception et l'avortement deviennent légales au Canada. Et depuis ce temps-là, ben, ça a toujours été légal. Mais ça a été un combat de longue haleine pour les féministes. C'est ça. Victoire des féministes en 1969. Là, la contraception et l'avortement deviennent légales au Canada. On va se laisser avec Pink et Perfect. Après ça, ce sera l'Arcan Playlist Country et la Playlist Pop qui va suivre. Et après ça, ben, on aura... À 10h, de la musique, et à 11h15, le tirage de la chasse à l'as de cœur. Soyez là, soyez prêts, ayez votre téléphone pas loin, et on vous souhaite la meilleure des chances. 55 630 $ à gagner ce matin. Alors, la meilleure des chances à tout le monde, c'est probablement rendu plus haut que ça, là, mais on est au moins là. Alors, la meilleure des chances à tout le monde, et moi, je vous donne rendez-vous demain matin dès 6h pour une autre émission de Les Bons Matins.
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0: Bonjour et bienvenue au palmarès acadien country de l'Arcan. Toujours Diane Richard qui vous accompagne pour vous présenter ce top 10 qui, cette semaine, a deux pièces qui effectuent un retour au décompte. Aucune nouveauté. Sans plus tarder, voici ces deux pièces, puisqu'elles font leur retour au numéro 10 et numéro 9. Tout d'abord, au numéro 10, Tommy Young. Le voici avec un demi-paquet de cigarettes. Je vous souhaite un bon décompte.
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0: Comme je vous l'avais mentionné, c'était la deuxième pièce qui effectue un retour au décompte cette semaine au numéro 9, Julie Aubé, qui venait nous chanter Tupperware. On se tourne maintenant vers la huitième position, qui était au numéro 7, le tout dernier extrait des Gars du Nord. Voici Je m'en vais par là.
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Il faisait un retour au numéro 10 avec un demi-paquet de cigarettes. Il se retrouve toujours au numéro 4 avec 130 sur 80. Tommy Young qui venait nous chanter ça. On avait sauté la 5e et 6e position. Au numéro 5, on aurait pu entendre En BL avec L'Échange. Elle ne bouge pas depuis la semaine dernière. On en écoute un extrait.

0: Et en sixième position, c'est la formation Beaumont qu'on aurait pu entendre avec Mardi Gras, une pièce qui ne bouge pas non plus depuis la semaine dernière. Eux aussi, on en écoute un extrait.
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0: Et au numéro 7, c'est une montée d'une pour Hurt LeBlanc qu'on a pu entendre en compagnie de Réal LeBlanc et la chanson Le Country dans le cœur. On se tourne maintenant vers la troisième position, pas de changement là non plus, c'est toujours Julie Aubé qu'on a pu entendre aussi en retour au numéro 9 avec Tupperware. La voici cette fois-ci avec Femme.
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Il faisait son entrée la semaine dernière au numéro 2. Il demeure donc au numéro 2 cette semaine. Jacques Surette qui venait de nous chanter « Bach sul Schmon ». Avant de se quitter avec la première position, on fait la récapitulation. Tout d'abord, au numéro 10, un retour pour Tommy Young, la chanson « Un demi-paquet de cigarettes ». Retour également au numéro 9 pour Julie Aubé avec « Tupperware ». Je m'en vais par là, des gars du Nord se retrouvent en 8e position. Au numéro 7, c'est Hurt LeBlanc qui est là avec le « Country dans le cœur ». Mardi Gras de Beaumont, numéro 6, l'échange de MBL en 5e position. Au numéro 4, 130 sur 80 de Tommy Young. Femme de Julie Aubé au numéro 3 et Bach sul Schmon de Jacques Surette au numéro 2. En première position, pour une deuxième semaine consécutive, un groupe qui arrive de la Louisiane où il participait au Festival international de Louisiane

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4: Bonjour et bonne semaine. Bienvenue au palmarès acadien pop rock de l'Arcan. Toujours Diane Richard qui vous accompagne pour vous présenter ce top 10. Cette semaine, on a une nouveauté, également une pièce qui effectue un retour. Sans plus tarder, voici le retour au décompte. Il s'agit de la chanson de Isabelle Roy. On l'écoute avec Encore, en accord. Je vous souhaite un bon décompte.
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Vous avez sans doute remarqué que vous n'avez pas eu à attendre très longtemps pour entendre la nouveauté cette semaine. Il fait son entrée au numéro 9, Jonathan Saulnier et LMNOP, qui nous propose ce tout nouvel extrait intitulé « En attendant le pire ». Et il vous invite à vérifier le artwork de ce dernier extrait, justement, parce que le livre que tient LMNOP s'agirait d'un auteur de Moncton. Alors, c'est une petite devinette, si ça vous intéresse, d'aller faire retour voir ça. On va maintenant sauter la 8e position, toujours numéro 8, une pièce déjà au décompte depuis 12 semaines, la grosse équipe qu'on aurait pu entendre avec Call Me Chérie. On en écoute un extrait.

On saute également la 7e position, une baisse d'une pour la formation Transbalance qu'on aurait pu entendre avec juste un baiser. Une pièce déjà au décompte depuis 16 semaines. Elle aussi, on en écoute un extrait. Et quand...

0: Et on se tourne vers la sixième position qui faisait son entrée la semaine dernière au numéro 7. Voici la formation Slousse qui nous chante « Brebis dans la brume ».
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0: Baisse de la deuxième à la quatrième position pour Nick Neo, qui était là avec Dans l'infini, une pièce déjà au décompte depuis 11 semaines. Elle a passé 2 semaines au numéro 1 jusqu'à présent. Et juste avant ça, une pièce qui faisait aussi son entrée la semaine dernière, tout comme Sluice, au numéro 9 la semaine dernière. Une belle montée donc pour Amber d'Entremont, qui venait de nous chanter « Pas ta femme ». Place maintenant à la troisième position, qui était au numéro 4 la semaine dernière. Voici Sylvie Bouliane qui nous chante « Pu filer ma tête ».
1: Numéro 3.

0: C'est une montée d'une pour Justin Guittard qui venait nous chanter « Entre être » avant de se quitter avec la première position. On fait la récapitulation. Tout d'abord, au numéro 10, un retour pour Isabelle Roy, la chanson « Encore en accord ». En 9e position, une nouveauté de Jonathan Saunier et LMNOP avec « En attendant le pire ». « Call me chérie » de la grosse équipe au numéro 8 en 7e position, « Juste un baiser » de Transbalance. « Sluice », »,« Brebis dans la brume » qui se retrouve au numéro 6. En 5e position, « Amber d'Entremont avec « Pas ta femme ». Dans l'infini de Nick Neo, numéro 4, « Pu filer ma tête » de Sylvie Boulienne en 3e position. Justin Guittard avec « Entre être » en 2e position. Et enfin, au numéro 1, pour une 6e semaine, bien oui, on parle toujours de la formation B. Les voici avec la tête à ses raisons. Diane Richard qui vous accompagnait depuis les 30 dernières minutes. Je vous donne rendez-vous pour un autre palmarès pop rock la semaine prochaine. Bye bye!
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7: Il est 10h30. Je suis avec vous jusqu'à 11h30 aujourd'hui en raison justement de la chasse à l'as de cœur. Puis que, ben, tiens, je reprends un peu le territoire, j'ai envie de dire. Donc de 10h30 à 11h30, ben oui, pourquoi pas. Même si j'avais voulu, je n'aurais pas pu être là avant. En raison, donc on a compté les billets de la chasse à l'as, il y a du monde au pied carré. 56 000 $ si l'as de cœur est trouvé. Une chance sur 5. Et la personne qui sera appelée ce matin, il va gagner au moins. Et ce, même si elle ne trouve pas l'as de cœur, 5 000 $. Aïe aïe, c'est de l'argent 5 000 $. C'est de l'argent. Tu peux t'acheter bien des choses avec 5 000 $. Bref, nous autres, on retourne des sujets du jour. J'en profite, évidemment. On en reparlera à 10h45 d'un sujet plus en profondeur. Tout d'abord, le modèle financier des villes du Québec n'est plus soutenable, confirme un rapport. Donc ça, c'est pas tant une surprise que ça, j'ai envie de dire. Sauf que maintenant, quelles sont les solutions? Et c'est une bonne question. À part de ça, on a aussi, en fait, des pharmacies et des cliniques du Québec qui sont forcées de revenir au fax. L'arrêt du projet Prescription Québec, qui devait s'attendre à toute la province, suscite l'incompréhension. On a aussi le gouvernement fédéral qui veut doubler la capacité de production d'électricité au Canada d'ici 2050. Donc, voilà. Est-ce que c'est de quoi qui est réalisable? Est-ce qu'on va changer de plan d'ici 2050? Parce que c'est quand même loin. À suivre. Il y a aussi une visite de Trump en Chine. C'est important. On parle souvent des États-Unis, mais là, pour le coup, c'est plus international. États-Unis et Chine qui se rencontrent, c'est le coin de majeur, hein? Deux acteurs importants. La question de Taïwan s'est imposée dans les conversations des deux dirigeants, entre autres. Trump se dit satisfait. Et finalement, ben, on a aussi le conspirationniste qui est plus populaire que jamais.

au Canada, c'est un Canadien sur cinq. Après, c'est large. Écoute, on n'en parlera pas longtemps, là, mais ce qu'on rentre, écoute, pour une personne qui va penser de quoi d'un peu plus extrême, là, tu sais, genre que... J'en ai vu des capables sur Internet, là. J'en ai vu du monde, écoute. J'ai vu un subreddit de gens qui pensent que les oiseaux n'existent pas. Que c'est des drones. Peut-être. Mais t'sais, pour un gars comme ça, t'as aussi du monde qui dit juste, ben, je pense que... Je pense qu'on n'a pas été sur la Lune, ou je pense que l'affaire du 11 septembre, n'importe quoi. Fait que tu sais, je veux dire, c'est large. Hein. Il y en a, c'est plus modéré, il y en a, c'est plus extrême. Mais 1 sur 5, c'est quand même beaucoup, cela dit. Sur ce, nous autres, on retourne maintenant du côté de la météo avec 13 degrés, un vent du sud-ouest à 8 km/h. Très tranquille et pas trop venteux pour une fois. Enfin, j'ai envie de dire. On va en profiter. C'est du soleil, comme je disais, 12 demain avec du soleil, 13 samedi avec du soleil. On est gâtés. Peut-être la pluie dimanche avec 11, cela dit. Marée haute à Havre-Saint-Pierre à 10h43, 1,3 m, 4,3 pieds. Marée basse à 16h51, 0,2 m, 0,6 pieds. À Rivière-au-Tonnerre, marée haute à midi 20, 1,8 m, 6,2 pieds. Marée basse à 18h16, 0,3 m, 1,2 pieds. En musique, on y va avec Vince Joy, Fascination in the Dark.

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10: 10h43, on avait parlé un petit peu en début d'émission, en effet, la détérioration des infrastructures municipales et ça, la grandeur du Québec. Commence à payer cher sa facture qui accompagne justement une pression financière majeure sur les villes qui n'ont actuellement pas les moyens fiscaux à leur disposition pour assumer un tel fardeau. C'est pas une surprise, mais quand même le sujet est intéressant. En 2025, les villes devaient composer avec un déficit de maintien des actifs existants, donc aqueducs, voiries, immeubles, évalués à près de 50 milliards de dollars. C'est de l'argent, c'est énorme même. Cette somme pourrait atteindre 95 milliards d'ici 2036, apprend-on dans un rapport déposé aujourd'hui aux Assises de l'Union des municipalités du Québec. Et là, ben, c'est un document de 77 pages qui est clair. Le modèle financier actuel ne peut pas fonctionner. Alors, on fait quoi? Ben déjà, il faut comprendre du pourquoi ça ne fonctionne pas. Les responsabilités complexes qui se sont ajoutées. De plus en plus de responsabilités. L'itinérance, la crise du logement, les changements climatiques. Parce que oui, il hein, y a des gens qui vont dire « Ah, oh, c'est tel que tel ». Écoute, juste une inondation dans un lieu où il n'y en aurait pas eu d'habitude, ben c'est une méchante différence. On dit justement que le modèle financier actuel des villes, basé essentiellement sur l'impôt foncier, est devenu insoutenable. Pour faire face au défi de la réfection des infrastructures et à l'explosion des coûts qui sont rattachés, les démocraties doivent se concentrer en priorité sur les structures existantes plutôt que d'investir sans cesse dans leur expansion, préviennent justement les deux anciens ministres. Donc voilà M. Marceau et Mme Jérôme Forget, qui quand même ont eu des titres importants. Là. Mme Jérôme Forget a notamment été présidente du Conseil du Trésor de 2003 à 2008 et ministre des Finances de 2007 à 2009. Ben là, on fait quoi maintenant? Parce que là, on peut pas non plus monter les taxes, doubler les taxes. Hein. Le peuple, nous autres, on n'est pas capable de payer ça. Donc, en fait, une des raisons que ça coûte cher, c'est justement les programmes d'aide financière. Ce qui est bien, ça va avoir du bon intention. Mais alors, si tu montes les taxes, il y a juste plus de monde qui va avoir besoin des programmes d'aide. C'est une roue qui tourne, t'as pas de solution. Et la vraie raison, ok, c'est pas compliqué. C'est ce qu'on appelle la trappe de l'inflation. Et c'est pas moi qui le dis. C'est donc Mme Jérôme Forget et M. Marceau, comme vous le disiez. Il y a aussi de quoi qui fait charler beaucoup. On dit qu'il y a trop de municipalités. Mais ça, j'ai bien la misère à croire à ça. Je pense qu'écoute, quelqu'un qui dit qu'il y a trop de municipalités, c'est quelqu'un qui n'a jamais sorti les pieds d'une ville de sa vie. Ah, c'est sûr que dire, ah, il y a bien trop de municipalités, mais je veux dire, écoute, juste ici, là, entre les Passepeya et les Caïens, il y a quand même une bonne différence. Ben, on n'est pas pareil, c'est vrai. On a beaucoup en commun, par contre. Hein, on partage le même territoire, la même gagnée, mais je veux dire, on a deux modes de vie différents. Et c'est vrai, c'est totalement vrai. Et alors, quand j'entends du monde dire qu'il y a trop de municipalités, ben, comme je l'ai dit, il faut... Faut relativiser aussi, là. Tu sais, je veux dire, faut, comme je dis, faut jamais être sorti de chez soi, là. T'sais, le monde de Montréal qui pense que Laval, c'est un village, là, ça va pas bien, OK? Ça va vraiment pas bien. Mais oui, même si on faisait un grand ménage dans le territoire territorial québécois, on dit qu'il y a 1122 municipalités contre 444 en Ontario. Mais là, on n'enlèvera pas 700 municipalités. Tu vois bien que c'est pas réaliste, hein. Tu comprends ce que je veux dire? Ça reviendrait à enlever à peu près 2 municipalités sur 3 au Québec. Donc bref, assez difficile hein, évidemment. Là. D'autres solutions ont été proposées au pouvoir public, dont par exemple de tarifier la consommation d'eau en installant des compteurs dans les immeubles et maisons. Il y a des gens qui sont pour, il n'y a pas, des... c'est pas tout le monde qui est pour. Il y a des gens qui font attention puis qui auraient l'impression de payer pareil pour les erreurs des autres. Alors voilà, sur ça nous autres on retourne maintenant du côté de, tiens on parle de ville, on va entendre Pocketville, version de Moustache Rodeo cette fois-ci.

On est retour à 11h. Ça a failli partir tout seul, écoute. Hey, c'est du système efficace, ça. J'espère que vous êtes en forme aujourd'hui, hein, parce qu'à 11h15, on a le tirage de la chasse à l'as de cœur. Je vous rappelle, 56 000 $ le grand prix aujourd'hui, si l'as de cœur est trouvé. Hein. Donc, il y a ici quand même. Et si l'as de cœur n'est pas trouvé, c'est plus de 5 000 $. Je sais pas si vous réalisez, hein, c'est quand même beaucoup d'argent dans les deux cas. Et c'est pour ça que je vous dis, on vous souhaite toute la meilleure des chances. Il y a quelqu'un aujourd'hui qui sort avec au moins 5 000 $. Puis avec un peu de chance, quand même une chance sur 5, 56 000 $. Si l'as de cœur est trouvé, ben vous connaissez la suite. Si l'as de cœur n'est pas trouvé, eh ben voilà, aussi simple que ça. C'est 5 000 $, puis on repart à... Je sais pas si on va repartir à 50 000 ou un petit peu moins. Une chose qui est sûre, c'est qu'on va atteindre le 60 la semaine prochaine, et ainsi de suite. Parce qu'il y en a du billet. Il y en a du billet. J'en ai coupé du billet, là. J'en coupe depuis 8h30. J'ai coupé 2 heures de temps. Mais c'est correct, parce que tout est fait. Au final, c'est ça que tu veux. Tu. 13 degrés présentement, donc du côté de la Manganie. Assez semblable, pas trop venteux en plus, c'est cool. Demain 12, samedi 13 avec du soleil. Dimanche, peut-être un peu de pluie, dimanche avec 11, cela dit. Marée haute est déjà passée à Vrai-Saint-Pierre. Marée basse à 16h51. 0,2 m à 0,6 pieds. Et à Rivière-au-Tonnerre, marée haute à midi 20 à 1,8 m à 6,2 pieds. Marée basse à 18h16, 0,4 m, 1,2 pieds. Et donc voilà ce côté-là. Nous autres, on va y retourner maintenant du côté, en fait, des dossiers du jour. On a parlé du modèle financier des villes du Québec qui n'est plus soutenable, ce qu'on fait un rapport. Par contre, les solutions, il n'y en a pas des millions, là. Et c'est là le problème. On a aussi parlé de la visite importante entre les États-Unis et la Chine. Donc Trump fait, qui s'en va visiter M. Xi. En Chine, hein, forcément. Puis la question de Taïwan s'est imposée dans les conversations des deux dirigeants, mais on dit du côté de Trump que le tout a été extrêmement positif et productif. On a aussi les pharmacies des cliniques du Québec qui sont forcées de revenir au fax. En effet, l'arrêt du projet Prescription Québec qui devait s'étendre à toute la province suscite l'incompréhension générale. Donc, ben voilà, c'est pas mal ça qui retient l'attention présentement, là. On a aussi, en fait, donc on a parlé un peu du Québec. Au Canada, on peut aussi parler, en fait, en général, qu'on veut doubler la production d'électricité pour 2050. Est-ce que c'est de quoi qui est crédible? Telle est la question. Sur ce, nous autres, on retourne maintenant du côté de, ben tiens, Charlotte Cardin avec The Way We Touch, et par la suite, Alain François avec Des Épinettes.

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4: Et tout énervé, c'est le tirage de l'As de cœur de ce jeudi 14 mai. On est rendu à la 34e semaine. Il reste 5 cases au tableau. On est très énervé pour vous parce que quelqu'un pourrait gagner le gros lot qui est de 56 000 $. 56 000 97 $. Alors ça, c'est le montant précis. T'es énervé, Mathieu? Stressé?
5: Bonjour.
4: Bonjour. Tu sonnes tellement calme, plus que moi quand même. Alors, le tirage. On a vendu pour 26 495 $ en billets. Alors, c'est la plus grosse semaine depuis qu'on fait ce tirage-là. Alors, on vous en remercie beaucoup. Et l'As de cœur, ben, de la façon que ça fonctionne, c'est que c'est une activité de financement pour la radio CILE et il y a la moitié qui s'en va en lot. Donc, par exemple, la personne qu'on va piger aujourd'hui, sans trouver l'as de cœur, avant même de choisir une carte, cette personne gagne le montant de 5 297 $ qui représente 20 % des ventes de la semaine. Et notre lot cumulatif, c'est-à-dire que si la personne trouve l'as de cœur parmi les 5 cases au tableau, cette personne-là va gagner 56 097 $. Alors, pour jouer, ben, il fallait acheter des billets. Vous avez acheté des billets au coût de 5 $. Ça a été acheté au bureau de la radio CILE. Ça a été acheté en ligne également. Ce matin, ben, surcharge sur le site, là, pour vrai, là, on augmente les ressources de la plateforme à chaque semaine. Parce qu'à chaque semaine, on dépasse. Alors, on essaie de prévoir d'avance, mais c'est très difficile. La semaine dernière, on avait vendu pour 22 000. Et là, ben, y a beaucoup de ventes qui se sont faites entre 7h et 9h ce matin. Tout ça pour vous dire que si jamais l'as de cœur n'est pas trouvé et qu'on poursuit, n'attendez pas à la dernière minute si jamais c'est pas gagné, mais on va en reparler tantôt. On va commencer par faire le tirage. La façon que le tirage fonctionne, ben, on va bien sûr piger un billet Quand on aura pigé un billet, on va téléphoner à la personne. Si on rejoint cette on essaie de rejoindre cette personne-là pour une période de 5 minutes, cette personne-là peut essayer de nous rejoindre aussi, ça c'est pas un problème. Et la personne ne perd pas, même si on la rejoint pas. Mais au bout du 5 minutes, si on n'a pas réussi à rejoindre cette personne-là, on pige dans nos boules de bingo. Alors on a 5 boules de bingo qui équivaut au numéro qu'on a. Alors par exemple, si on avait pigé le I-15, bien on virait la carte 15. Alors c'est un peu comme ça que ça fonctionne avec les boules de bingo. Alors on va brasser ça, même si ça a déjà été pas mal brassé. On rebrasse. Et là, on va leur brasser aussi là, en mettant les deux mains dedans. Au début, on regarde parce qu'on veut être certain de pas qu'il n'y ait pas de billets qui tombent un peu partout. Parce qu'il y en a énormément du billet.

0: Là, on regarde plus. Et on a besoin d'un seul billet. Tiens. On va aller. Tiens, ici. On a notre billet. Là, on ne fait pas de suspense avant d'appeler. Là. On n'appelle pas pour faire sursauter la personne. On va nommer le nom de la personne immédiatement. Alors, il s'agit de Gordon Jones, qu'on va essayer de rejoindre à l'instant. Déjà en partant, 5 297 $. Je suis énervé! On dirait que je manque d'air. Bon, à partir du moment que ça sonne, on parle de 5 minutes. Et la personne a pu aussi essayer de nous appeler en studio. Alors, Gordon Jones qu'on essaie de rejoindre. C'est pas arrivé une fois qu'on ne rejoigne personne.
1: Oui, bonjour.
0: Bonjour, est-ce que je parle à Gordon Jones?
1: Oui, salut, tu parles.
0: Bonjour, c'est Patrick Cadieux à la radio CILA, ça va bien?
1: Oui, ça va très bien, toi?
0: Oui, on est en onde, on appelle pour l'As de cœur.
1: C'est moi qui a sorti, quoi?
0: Ben, c'est votre nom qui a sorti. Moi, j'ai un papier avec votre nom, votre numéro de téléphone.
1: Ah, ouais?
0: Ouais, c'est-tu correct, ça?
1: Ah, c'est de l'allure.
0: C'est bon, ça. Alors... Juste en pigeant votre billet, là, vous gagnez déjà 5 297 $. Alors, déjà ça, c'est à vous, alors que vous trouviez... Si vous ne trouvez pas l'As de cœur, vous avez déjà ce montant-là de 5 297 $. Et avant de faire choisir votre carte, mais comme on le fait toujours, si parmi les chiffres de 1 à 5, vous trouvez l'As de cœur, vous allez entendre ceci. Et si jamais ce n'est pas l'As de cœur, ben ça va être le bruit suivant. Mais là, rendu à 50 000, là, pas le choix de vous souhaiter bonne chance. Oh, et là, vous avez le choix parmi les cases de 1 à 5. Je peux vous donner là, quelques secondes pour y réfléchir. Il n'y a aucun problème.
1: Je vais prendre la 3.
0: La case 3. Allons-y avec la case 3, puis en vous souhaitant bonne chance. Moi, je la vois pas parce que quand j'ouvre le côté de l'enveloppe, je vois juste le dos de la carte. Fait que je le vois pas à ce moment-là. C'est Mathieu qui est prêt avec les sons. Alors, est-ce qu'on y va pour 56 097 $ avec la case 3 pour M. Gordon Jones? On va sortir la carte à l'instant. Vas-y, Mathieu, c'est quelle carte? C'est quelle carte? Oh, c'est l'As de cœur! Pour vrai! C'est l'As de cœur, M. Jones. Donc, 56 097 $. Ça va faire un gros chèque. Êtes-vous content?
1: Ah, ben oui. Beaucoup.
0: Merci beaucoup. Ben, merci à vous d'avoir joué. Merci énormément. Alors, dans le courant de l'après-midi, vous pouvez passer pour venir chercher votre chèque. Ça va être prêt.
1: Ben, il n'y a pas de problème. Je te remercie encore.
0: Ben, merci beaucoup.
1: OK, bye.
0: Bye. Alors, voilà. C'est trouvé. On a trouvé l'As de cœur. Il était en case 3. Ça fait 2 semaines qu'il se cachait en case 4. Alors, Gordon Jones qui a trouvé l'As de cœur et le gros lot, donc, de 56 097 $. Vraiment, félicitations. Et, ben merci. Merci à tous ceux qui ont joué. On repart pas, parce que de la façon que ça marche pour les licences, pour la chasse à l'as de cœur, ça marche au nombre de semaines. Alors, nous, on avait une licence pour 38 semaines. Donc, il nous resterait 4 cases pour la semaine prochaine. On pourrait pas aller faire plus que 4 cases. Alors, ça sera pas intéressant, bien sûr, mais on a quand même remis 56 097 $. Et en plus de tout ce qu'on a remis au cours de cette chasse à l'as de cœur, merci énormément. On vous remercie d'avoir joué. On vous remercie d'avoir participé. Et ben, c'est sûr qu'on va s'arranger pour être de retour en septembre sur les ondes de la radio CILA pour la chasse à l'as de cœur. Merci à tous. Merci énormément. Et félicitations à notre gagnant, M. Gordon Jones. Bye-bye.
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6: Me voilà, j'avais tellement hâte de vous retrouver. Sarah Gariepy qui prend le contrôle des ondes pour Qualité Barbie, l'émission qui vous propose chaque semaine de retourner dans le temps vers les années 80 et 90. Qualité Barbie propose autant le meilleur que le pire de nos décennies préférées et j'aime tellement lire vos messages, j'aime tellement discuter avec vous sur les médias sociaux. S'il vous vient des idées, n'hésitez jamais à communiquer avec moi par courriel sarah@qualitebarbie.com et par Facebook via le groupe de l'émission. On démarre ça. J'ai décidé aujourd'hui qu'on allait mettre le feu dans le studio. On démarre ça cette semaine avec un peu de Bill. As-tu du feu? Non?

OK, ça, on est d'accord. C'est vraiment, vraiment très, très bon. Même moi qui n'aime pas danser, je ne peux pas résister à me dandiner avec attitude quand on entend du Bibi Flash avec imposture. Et pour ceux qui suivent les devoirs de l'Académie Gariépic, je pense qu'on a trouvé notre devoir de cette semaine. Je pense que ça vaut la peine d'aller tendre l'oreille du côté de Bibi Flash. Il y a peut-être d'autres trésors qui échappent à notre connaissance jusqu'à maintenant. On s'en donne des nouvelles. En attendant, on poursuit en musique. Cette fois, c'est avec du Mitsou sur les ondes. C'est Mademoiselle Anne.

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3: Pas une seule seconde à perdre. On est reparti pour un deuxième tour à l'émission. Au son du meilleur, autant que du pire des décennies 80 et 90, je vous laisse choisir de quel côté vous placez la prochaine chanson. En fait, je suis assez certaine que vous allez déclarer qu'elle fait partie du meilleur de nos décennies préférées. On repart avec du Mylène Farmer, ou plutôt du Mylène Gauthier, c'est que mon cœur lâche.

Ça, c'était la chanson douteuse de cette semaine. La toune est vraiment bonne. Les propos sont liés au petit Lolo. C'est Daniel Balavoine qu'on écoutait et ça nous amène à ce moment tant attendu de la pause Frotte Bédaine d'aujourd'hui. À chaque émission, on prend le temps d'écouter une balade sélectionnée avec le plus grand soin. Ça nous permet de se calmer un peu dans le rythme et dans le rock. Quoique, pour cette semaine, j'ai décidé d'y aller avec une vraie belle power ballade. Alors du rythme, il y en aura tout de même. C'est une des icônes québécoises des années 80-90. Sur l'album Au Maximum, il n'y avait que des hits dans cette chanson. Je vous propose du Nathalie Simard aujourd'hui avec À ton départ.

Et après avoir entendu la magnifique Ginette Renaud, c'est là que je dois vous annoncer que l'émission de cette semaine s'achève. Une heure en votre compagnie, c'est incroyable. À quel point ça passe rapidement. Merci mille fois de me suivre chaque semaine. Merci d'être là, toujours plus nombreux, dynamiques, attendrissants et attachants. Animer Qualité Barbie, c'est un plaisir et c'est uniquement grâce à vous. Merci encore et bien sûr, on a rendez-vous la semaine prochaine, même heure, même poste. Soyez là. Entre-temps, portez-vous bien. Et pour aujourd'hui, on va se laisser avec du Jim Corcoran. Bye bye! Bonne semaine!

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8: Oui, Pierre, je suis là présentement, le centre-ville de Montréal, et il y a tellement d'embouteillages que même les voitures ont cessé d'avancer. Je les vois reculer présentement.
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15h02, on est de retour à l'instant du côté du show du retour. Ben oui, le dernier de la semaine de mon côté parce que demain, je ne suis pas là. Qu'est-ce qui se passe demain? Ben demain, en fait, j'étais supposé aller chercher mon char d'été pour le week-end du congé des Patriotes. Alors, j'y vais quand même, mais je ne reviendrai pas avec mon char d'été. Mes tailleurs sont sa fesse. Mais genre, pas juste sa fesse, t'sais, genre, ça tranche le fesse, là. Tu sais, je veux dire, c'est du fessier, là. Tu comprends ce que je veux dire, OK? Bref, qu'est-ce que je veux dire par là? Ben, c'est pas grave. Je me suis dit, bon. Oh, hey, la chanson qui part tout seul. Hey, ça, c'est de la chanson autonome, mesdames et messieurs. Les chansons qui partent elles-mêmes. Bref, tout ça pour dire que, écoute, j'étais supposé revenir avec ma voiture. Tu te dis, ben, pourquoi t'achètes pas des tailleurs? Ben, j'en ai des tailleurs. Ben, non, j'en ai pas des tailleurs. C'est ça le problème. Ben, j'ai l'argent pour acheter des tailleurs, mais il y en a plus. Vrai truc, il y en a plus. Faut tes imports des États-Unis. Et avec cette histoire de tarifs, ben, c'est de ma faute. J'ai pas pensé attendre, donc j'irai le chercher durant la Saint-Jean-Baptiste. Cela dit, je vais quand même être de retour. Je serai quand même pas là demain. Je vais quand même prendre un congé. Parce que j'ai dit à mon père que j'allais venir le visiter. Je vais venir le visiter quand même. C'était sa fête récemment. Et donc, ben voilà, il fêtait ses 54 ans. Donc, ben ouais, ben logiquement, j'irai le visiter. Puis logiquement, aujourd'hui, vu que c'est mon dernier jour de la semaine et que mon père apprécie Iron Maiden, on va présenter du Iron Maiden plus tard dans l'émission. On va commencer avec un bloc country. Comme ça va être fait. Ça va être plus à 15h30, juste après la météo. Dans les autres dossiers du jour, qu'est-ce qui retient l'attention? Ben, côté météo, justement. Ça avait du bon sens avec 13 degrés présentement et moins venteux que le reste de la semaine. Des vents du sud-est à 17 km/h, alternance soleil-nuages. 12 demain et 13 samedi. Du soleil, mais dimanche 11 avec peut-être de la pluie à surveiller. Marée basse à Havre-Saint-Pierre à 16h51, 0,2 m, 0,6 pieds. Marée haute à 23h21, 1,8 m, 5,9 pieds. À Rivière-Autonnerre, marée basse à 18h16, 0,4 m, 1,2 pieds. Marée haute à minuit 38, 2,4 m ou 8 pieds. Dans les dossiers du jour, on a justement l'Iran qui annonce laisser passer des navires chinois depuis mercredi. La Chine étant le principal pays importateur du pétrole iranien. Un coup dur, sachant que la Chine a des droits que nous autres on n'a pas. On a aussi appris ce matin que le modèle financier des villes du Québec n'est plus soutenable, conforme un rapport. Ça, on le savait déjà, évidemment, mais maintenant, quelles sont les solutions? Et ça, c'est une question pas facile. Et à 3h15, on va parler justement du projet de 15 milliards de dollars pour Honda, qui était supposé faire des véhicules électriques au Canada et suspendu indéfiniment. Wow, ça c'est un gros deal. La compagnie japonaise qui attribue sa décision à l'évolution des conditions commerciales, au changement de stratégie en matière de ressources externes et à une modification de la demande des clients. Les trois raisons sont bonnes, on en reparle à 3h15 comme je vous disais. En attendant, on y va pour un bloc country. On commence avec Joseph Poirier avec Rodeo, puis Alex Caro avec Brûlure.

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15h14, on est de retour en instant pour un dossier que je trouve important. Là. Le constructeur Honda avait annoncé justement en 2024 toute qu'une annonce. 15 milliards de dollars pour les véhicules électriques en Ontario. Or, avec les dernières semaines, même les derniers mois, devrais-je dire, on dirait qu'Honda semblait moins intéressé. Il y a trois raisons pourquoi, deux qui sont principales, vous allez voir. Et aujourd'hui, on annonce qu'ils suspendent indéfinitivement ce projet d'établissement, qui, je vous rappelle, était de 15 milliards de dollars. Le tout, rien que pour les véhicules électriques. La semaine passée, on avait déjà dit qu'on allait continuer d'évaluer le calendrier du projet. Mais bon, là, c'est compliqué, mettons. La compagnie japonaise attribue sa décision à l'évolution des conditions commerciales, au changement de stratégie en matière de ressources externes et une modification de la demande des clients. La première et la troisième raison sont les bonnes, surtout. Hein? C'est vrai que commercialement, c'est plus difficile. Il y a des tarifs partout. Donc, déjà, ça, c'est un problème. Et deuxièmement, l'inflation aussi. Tu vas me dire, ouais, mais tu sais, Honda, ils font des chars, c'est tel que tel. Sauf que c'est vrai. Mais à un moment donné, les gens doivent pouvoir s'acheter ces 10 véhicules-là. Et deuxième problème, ben, c'est les clients. Une demande moins importante des clients pour les véhicules électriques. Du moins chez Honda. Parce qu'ils en vendent des véhicules électriques, mais il faut croire que chez Honda, ben, c'est pas nécessairement le plus grand vendeur de l'an partant. Puis de deux, ben, on en vend à peu près autant qu'on en vendait il y a 2-3 ans. Peut-être même un petit peu moins depuis qu'il n'y a plus la subvention du gouvernement. Donc, c'est tel que tel, si on me dit, c'est pas grave, on en vend. Mais je pense que du côté d'Honda, on avait l'impression que dans le futur, déjà en 2026, on allait en vendre beaucoup plus. Un projet énorme, le tout, donc, justement, là. Quatre éléments, la construction d'une usine de montage de véhicules et d'une usine de batterie à Alliston, en Ontario. Est-ce que la construction d'une usine de traitement actif cathodique est séparateur? Le tout en lien avec des entreprises comme POSCO Future, EMCO, Asahi, Kasei Corporation et pas mal. Là. Et au final, ben, il faut comprendre que aucune somme versée, dit Honda. Sur les 15 milliards de dollars, le fédéral et provincial ont fait savoir en 2024 que Honda pourrait bénéficier d'un soutien de 5 milliards pour venir s'installer justement au Canada. Parce que bon, sinon il aurait été au Japon ou aux États-Unis, là, on s'entend. Et dans son communiqué, Honda n'indique qu'aucune somme ne lui a été transférée. Donc, si c'est vrai, c'est au moins ça, on n'a pas perdu d'argent. C'est une mauvaise nouvelle pour le secteur entrepreneurial en Ontario, cela dit. Mais on n'a pas perdu une scène. Honda, c'est pas l'histoire de Northvolt. Donc, tant mieux. Tant mieux. Non, mais je disais, écoute, on a perdu beaucoup d'argent avec Northvolt. Au moins, avec Honda, on n'a pas perdu une scène. Le constructeur automobile assure que cette décision concernant la chaîne de valeur pour les véhicules électriques n'aura pas de répercussions sur les activités au niveau d'emploi à l'usine qui existe déjà à Alliston, où on construit des Civic et des CRV, et qui emploie 4200 personnes. Parce que des Civic et des CRV, on en vend encore. Hein. Bon. C'est plate. C'est un coup dur. C'est pas la fin du monde. Ça dépend de quelle manière qu'on le voit. Je suis d'accord avec vous autres. Mais on n'a pas perdu d'argent avec ce dossier-là. Et du côté de Honda, ben, je pense qu'on pensait vendre plus de véhicules électriques que ça déjà en partant. Donc, à un moment donné, Honda, ça fait plus de 100 ans qu'ils sont en business. Ça fait plus de 100 ans qu'ils font des véhicules, des motos, des tondeuses, n'importe quoi. Puis je peux vous garantir que s'ils commencent à donner des 15 milliards dans des projets qui ne savent même pas si ça va se passer, ben, forcément qu'ils ne seraient peut-être pas là aujourd'hui. Donc, c'est plate, c'est la business, puis au moins le Canada n'a pas perdu une scène avec ça. Sur ce, nous autres, on retourne maintenant du côté de Ray avec Where's My Husband?

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Avec un vent du sud-est à 17 km/h, au moins c'est moins venteux que ça l'a été depuis le début de la semaine, c'est au moins ça de prix. Pour le reste, demain 12, le samedi 13 avec du soleil respectivement dans les deux cas, dimanche 11 avec de la pluie. À part de ça, côté marée, ben dimanche, ça annonce de la pluie, mais c'est assez difficile à en prévoir évidemment, on sait que rien n'est sûr. Là. En général, ça reste quand même du soleil. Marée basse à Havre-Saint-Pierre à 16h51 aujourd'hui, 0,2 m, 0,6 pieds. Marée haute à 23h21, 1,8 m, 5,9 pieds. À Rivière-au-Tonnerre, c'est marée basse à 18h16, donc j'ai inversé les deux, 18h16, 0,4 m, 1,2 pieds. Ou alors marée haute à minuit 38, 2,4 m ou 8 pieds. Alors, ben voilà, nous autres, on retourne en musique, comme je le disais. Ben, il s'agira en fait de Iron Maiden avec The Loneliness of the Long Distance Runner. Ça paraît très très long comme nom de chanson, mais en fait, il faut comprendre que ça vient d'un film, ça vient d'un livre, ça vient de pas mal de trucs, là, attention. Là. Donc, c'est à la base de Michael Arrington. Iron Maiden est un groupe qui s'inspire beaucoup, beaucoup de la culture populaire et de la véritable histoire du monde, donc ça fait du sens. Et par la suite, ce sera Stryper avec Free.

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5: Savard remet à Caulfield, derrière le filet à Suzuki et ensuite pour Hoffman, devant Caulfield, et le but!
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6: h 46, de retour à l'instant du côté des sports. Alors, je ne lirai pas les articles. Je veux plus me concentrer sur le fait qu'il y a un match ce soir pour le Canadien, match numéro 5. Alors, pourquoi je lis pas les articles? Eh bien, parce que ce sont des articles qui apportent très peu, au final, je trouve. Comme par exemple, en attendant le match le plus important jusqu'au prochain. Ben oui, hey, c'est logique, hein? C'est comme plus qu'il mouille et plus qu'il y a d'eau. Ou encore, Saint-Louis veut voir son équipe se comporter en champion. J'espère bien qu'il veut les voir se comporter en champion. Moi, avec. T'imagines-tu un article qui dit « Martin Saint-Louis aimerait que son équipe ait l'air d'une gang de guimauve aux raisins. » Non, c'est impossible. Donc, on veut gagner. C'est ça le but. Match numéro 5 ce soir, c'est à Buffalo. C'est peut-être le truc qui est plus tannant un peu. Par contre, il faut savoir que quand on a plusieurs trucs, plusieurs as dans notre équipe, déjà, on fait plus de trucs à Buffalo. Donc déjà, ça, c'est cool. En plus de ça, Dobesh connaît de bonnes séries. Ils ont mis Lukonen, qui a été bon quand même, match numéro 4. Je pense qu'on l'a un peu oublié, là, tellement que c'est un match qui a fait chialer. Mais Lukonen a été bon. Il était meilleur que Lyon, en tout cas. Là. Mais Dobesh, lui, est bon depuis le début des séries. Donc, encore là, je pense qu'on a l'avantage. Il y a beaucoup de trucs qui jouent en faveur du Canadien. Et pour plusieurs, le match numéro 4, on aurait dû le gagner. Donc, bon, match numéro 5, on joue pareil. On va le gagner, forcément. Hein, je veux bien croire que le parfois, ça peut être un jeu de chance, mais quand même, hein, la chance, ça finit toujours par nous rattraper. Match numéro 6 à 21h30 entre les Golden Knights de Vegas et les Ducks d'Anaheim, entre autres. C'est 3-2 Vegas, mais c'est très serré comme série. Hein. Attention, C'est assez spécial parce que, genre, je parle de ça, mais les deux autres séries, eux autres, ça s'est éclairé assez rapidement. Hier, c'est Brett Kulak, l'ancien du Canadien, pas sans joke, qui a donné la victoire en prolongation à l'Avalanche contre le Wild. Le Wild est éliminé en 5. Et Hurricanes, ben, c'est fini depuis belle lurette, ça fait bien longtemps, là, les Flyers sont morts. En fait, les Flyers ont tellement été éliminés vite que pour plusieurs, on pense qu'ils ont été éliminés au premier tour. Ben non, c'est juste que ça a été vite. Ah ouais, illico presto, je peux vous garantir. Ce qui fait en sorte que demain, il n'y a pas d'hockey. Puis samedi, il y a deux matchs encore. Donc voilà. Pour le reste, à part de ça, ben quoi d'autre qui retient l'attention? Ben, côté hockey, c'est surtout ça, hein, évidemment. Là. Je ne vais pas vous mentir. C'est ce qui retient le plus l'attention. On a parlé des femmes finales entre la charge d'Ottawa et la victoire de Montréal, forcément. C'est ça qu'on veut savoir. Il y a le dossier Michkov qui retient encore l'attention. Donc, Brière qui croit toujours en Michkov malgré ses erreurs. Ben, le monde sont tous surpris. Je veux dire, il n'est pas si pire que ça non plus. Là. Je veux dire, c'est pas. Il a pas marqué deux buts, deux passes dans toute l'année. Là. Il a quand même marqué. Attends, on va checker ça. 51 points. Là. Attends, ça... Je sais pas pourquoi les gens s'inquiètent autant là-dessus. Est-ce que ça va être un gars de 120 points? Non, clairement pas. Mais 51 points, c'est pas mauvais. S'il continue comme ça, il va continuer de finir par être bon. Surtout que la plupart de ces points-là ont été en fin de saison. On met quand même une petite astérix là-dessus. Comment je pourrais dire ça? Pas en prolongation, mais en playoff, il a été invisible. Il était très très mauvais en playoff. Mais Kapanen aussi, hein, du côté du Canadien, je pense qu'il joue toujours pas. Puis Kapanen, pourtant, c'est un bon jeune quand même. Donc, Kapanen, c'est pas un gars que je vais commencer à dire ah, il est fini. Loin de là. Je pense qu'écoute, il faut lui donner du temps. C'est normal, c'est des jeunes. Puis il y a même des joueurs que. Il y en a des joueurs à 20 ans qui sont prêts pour la ligue et à tout. Des Celebrini, là. Il y en a, mais ils sont rares. Mais il y en a d'autres, écoute, que à sa 25-26 ans, il commence enfin à se placer dans la ligue. C'est rare, mais ça arrive. Hein. C'est pour ça que je vous dis que des jeunes de 21 ans qui connaissent des moments plus difficiles, bon, ça va. Hein. Il y a des choses plus stressantes que ça. Sur ça, nous autres, on retourne maintenant du côté de l'agenda communautaire.
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6: Vous savez, le jeudi après-midi, souvent, le premier truc qu'on dit pour l'agenda communautaire, c'est l'as de cœur. Et c'est officiel, l'as de cœur a été trouvé. Eh ouais, nous avons notre grand gagnant, en fait. Le gros lot a été remporté, Monsieur Gordon Jones, qui remporte 56 000 $ 56 000 97, ok, quand même pas pire. Beaucoup d'argent. Il restait 5 cases au tableau seulement. Il a choisi la case numéro 3 et pile au milieu, Bullseye. Monsieur Jones remporte 56 000 $ Nous autres, on ne peut pas continuer l'as de cœur parce qu'on a une licence par année. Ouais, donc on va recommencer en septembre. Au lieu de recommencer un tirage à 4 cases, là, ça aurait très peu d'intérêt, forcément. Donc encore une fois, félicitations Monsieur Jones, 56 000 $ Puis quand même, tous les gens qui ont acheté des billets, ben dites-vous, écoute, que votre chance peut-être passer pas si loin que ça. Si vous faites partie de ces gens qui vous êtes dit ce matin, « Ah, misère, j'aurais choisi la 3 », ben quand même, il y a réellement un monde qui se dit pas si loin que ça. Hein. On pige seulement un nom dans le bac. Il y en avait pas mal de noms dans le bac, je peux vous garantir. Assemblée générale annuelle du Club de l'Âge d'or d'Havre-Saint-Pierre, mercredi le 3 juin à 19h30. Ça va se dérouler au local de la FALOC au 957 rue de la Berge à Havre-Saint-Pierre. Donc, venez rencontrer l'équipe, justement, du Club de l'Âge d'or d'Havre-Saint-Pierre. C'est l'occasion idéale de vous impliquer, donner votre opinion, faire une différence dans votre club. On vous attend en grand nombre. Les Chevaliers de Colomb d'Havre-Saint-Pierre vous invitent à son souper au crabe le samedi 23 mai. Souper et soirée avec orchestre. Les billets sont au coût de 50$ et vous pouvez contacter M. Omer Lebrun, 538-48-23 ou Roch Boudreau, au 538-69-94. Et en fin de semaine, il y a l'activité justement, donc, vous savez, hein, du lundi au jeudi, il y a justement la municipalité de 7 à 17 heures qui font travailler ses aqueducs. C'est pour ça que l'eau peut être parfois paraître un peu sale. C'est normal, c'est pour tout le mois de mai et la première semaine de juin. En fin de semaine aussi, ça va être le cas, mais cette fois-ci, c'est pas de la municipalité, c'est du service incendie. Donc, ben voilà, il y a quelques petites vérifications qui vont être faites du côté du sécurité incendie concernant les bornes d'incendie. Donc, en fin de semaine, ça se pourrait que l'eau paraisse sale. Juste à la laisser faire couler quelques temps jusqu'à ce que le redevienne clair. Donc, finalement, c'est lundi, mardi, mercredi, jeudi, samedi, dimanche. Fait que demain, là, partez d'eau, écoute. Demain, l'eau, elle va être belle, écoute. Faut fêter sans rien. Bref, comme disait Je sais pas si vous avez déjà vu la vidéo sur Internet là, de quelqu'un qui dit un avis d'ébullition d'eau, je pense que c'est dans le coin de Montréal. Puis c'est un monsieur qui est interviewé par TVA. Puis il dit, ben là, écoute, monsieur, il n'y a plus d'eau, que vous avez fait? Est-ce que vous avez été à l'épicerie? Puis il dit, ben là, il n'y a plus d'eau non plus. Fait que je suis tombé dans la bière. Ben en cet hommage à ce grand homme, on s'en va entendre deux autres bières de Offenbach.

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0: Il est maintenant 15h et nous allons aller rejoindre Anthony pour le bilan de la circulation.
1: Oui, Pierre, je survole présentement le centre-ville de Montréal et il y a tellement d'embouteillages que même les voitures ont cessé d'avancer. Je les vois reculer présentement.
2: Qu'on y est bien quand notre tour.

0: Il est 16h de retour à l'instant du côté, en fait, du show du retour.
1: Ben ouais.
0: Mais je suis encore une demi-heure avec vous aujourd'hui. Demain, je serai pas là. Parce que demain, ben je suis pas là. Oui, c'est de grands mots hein, qui ont été dits aujourd'hui. Assez nuagé, hein, côté météo. À San Jose, c'est 13 degrés présentement. 30% de possibilité d'averse cette nuit. Ah, c'est très peu, 30%. Mais quand même, ça se peut. Donc, voilà. Demain, 13 avec du soleil. Samedi, 14 avec du soleil. Et dimanche, 14 avec de la pluie. Donc, quelques averses finalement dimanche quand même. Après, on a quand même du soleil en général cette semaine. C'est pas si pire. C'est quand même dommage. Par contre, deux dimanches consécutifs que de la pluie. Bon. Tant pis. Marie-Basse, Havre, Saint-Pierre à 16h51, 0,2 m à 0,6 pieds. Marée haute à 23h21, 1,8 m, 5,9 pieds. À Rivière-au-Tonnerre, marée basse à 18h16, 0,4 m, 1,2 pieds. Marée haute à minuit 38, 2,4 m ou 8 pieds. Et donc voilà, du côté de la météo. Côté dossier du jour, on a parlé justement du méga projet des véhicules électriques de Honda au Canada. 15 milliards de dollars qui finalement ne seront pas investis. Attention, ils ne seront pas investis ailleurs officiellement. Là. On n'a pas perdu d'argent avec ce projet-là. Mais tout d'abord, on vend moins de véhicules électriques que prévu chez Honda. Pas parce que les véhicules électriques, c'est un flop, parce que ça pogne moins en Amérique du Nord de 1. Okay? En Europe, on en vend plus. En Asie, on en vend plus, mais pas ici. Ici, on n'en vend pas plus. Il n'y a plus la subvention. Il n'y a plus la subvention non seulement au Québec, mais même aux États-Unis, en Ontario. Ça, c'est un méchant coup dur. Puis en plus de ça, un autre truc qui est important, c'est que Honda, c'est pas non plus la marque qui vend le plus de véhicules électriques. Eh ben ouais, ils vendent plus de véhicules à gaz que d'électriques chez Honda, je peux vous garantir. Donc voilà, dossier qui tombe à l'eau. Comme je veux dire, on n'a pas perdu d'argent parce qu'on ne nous a rien donné. Mais quand même, c'est pas Nordvolt, attention. C'est dommage, mais on est loin d'un dossier Nordvolt, je vous rassure. Pour le reste, à part de ça, quoi d'autre qui retient l'attention? Dans le détroit d'Hormuz, on apprend que l'Iran laisse passer des navires chinois depuis mercredi. La Chine est certes le principal pays importateur du pétrole iranien. C'est un gros plus pour la Chine, un luxe que nous autres on n'a pas. Mais ben, le reste du monde n'a pas en fait. À part de ça, ben, on a aussi en fait le modèle financier des villes du Québec qui n'est plus soutenable, ce confirme un rapport. Pas une grosse surprise, mais quand même de quoi qui retient l'attention, hein? Parce que, ben ouais, forcément, avec les infrastructures qui deviennent de plus en plus usées, c'est quoi la solution maintenant? Difficile à dire. Et 12 Canadiens prennent part à une nouvelle flottille qui a pris la mer aujourd'hui en partance de la Grèce et de la Turquie dans l'espoir de briser le siège imposé par Israël sur la bande de Gaza depuis près de 20 ans. C'est dangereux, hein, évidemment. Là. Donc, on va leur souhaiter bonne chance parce que c'est... Ah, y a des gens qui vont dire que c'est absolument fou de faire ça, même stupide. Je dirais qu'écoute, c'est des convictions. Faut avoir des convictions pour faire ce genre de truc-là. Donc, écoute, quand t'as des convictions à ce point-là, ben moi je respecte ça malgré tout, qu'on soit pour ou contre. Puis ça prend du courage. Ok, mine de rien. Sur ce, nous autres, on retourne maintenant du côté, en fait, de Félix Cartal et Fionn avec The Way et Lolo. Ouais, j'aime bien le nom de l'artiste. Avec God Forbid a Girl Spits Out Her Feelings. Très long comme nom de chanson. Deux nouveautés musicales en plus. Ça, c'est cool.

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16h14, de retour à l'instant du côté, en fait, de l'émission Le Show du Retour. Ben oui, maintenant, sans gras trans. C'est pas rien. Je sais pas, on voit ça des fois dans les annonces, genre 30% moins de ça, genre. Je sais pas, je me tente de dire ça. Écoute, j'ai le droit. Bref. Ah, mais je travaille pas demain. Pour moi, dans ma tête, c'est déjà vendredi. Hein. Donc, ben voilà. Après, pour ma défense, ben, il y a des jours que vous n'allez pas travailler que je vais travailler. Hein, c'est un mal pour un bien. Je serai pas payé demain. Demain, il va falloir que je dépense mon argent au contraire. Donc, ce sera ma faute. Mais nous autres, on en reparle parce que vous savez, dans le show d'après-midi, on parle, oui, des nouvelles jours, mais on parle aussi de d'autres trucs. On parle d'histoire policière. On parle d'histoire scientifique insolite et de sport. Et art et sport. Mais là, on y va vraiment dans un peu les deux parce qu'on sait c'est qui va se présenter justement pour le spectacle de la finale de la FIFA. Trois gros noms, en fait. Madonna. Moi, oui, Madonna, toujours dans l'actualité en 2026. Shakira, qui c'est pas sa première fois, qui est un nom important d'une Coupe du Monde. Et le groupe de pop coréenne, donc de K-pop, BTS, qui... Je sais que beaucoup de gens connaissent pas, mais que les gens connaissent, savent à quel point c'est connu, ok? Genre, c'est vraiment populaire, genre, vraiment à ce point-là. Donc, c'est vraiment vous connaissez ou vous connaissez pas. Je ne connais rien à K-pop. Je connais les... Comment je pourrais dire? Je connais BTS, pour te dire à quel point ils sont connus, là. Je veux dire, ok? C'est genre... C'est comme Bob Marley avec le reggae. T'as pas besoin de connaître le reggae pour connaître Bob Marley, ok? C'est à ce point-là qu'ils sont connus. Bref, tout ça pour dire que c'est vraiment trois grosses têtes d'affiche pour le spectacle de la mi-temps à la finale de la Coupe du Monde de soccer qui va être aux États-Unis, au Canada et au Mexique. La finale, elle, va être aux États-Unis. Et c'est Chris Martin de Coldplay qui va être le directeur artistique de ce spectacle. Une première d'ailleurs pour une finale du Mondial de soccer. Parce que oui, on copie un peu le Super Bowl au final. Alors, je sais que ça fait super cliché, mais honnêtement, il y a beaucoup de gens qui écoutent le Super Bowl juste pour le spectacle de mi-temps. Okay? Là, on pourrait avoir un long débat là-dessus, parce que moi, toute ma vie, on m'a dit, c'est du football, mettez Metallica, mettez de quoi de gros cash, tout, t'sais. Mettez de quoi de tough, mettez, je sais pas, Slaughter to Prevail, écoute, de quoi de tout de fait. Paf, en plein milieu du show du Super Bowl, ça ferait du sens. Mais non, parce que le problème, c'est que les gens qui écoutent le Super Bowl, les gros toughs, comme on les dit, là, hein, ben, ils écoutent déjà le Super Bowl. C'est déjà une clientèle que tu as été chercher. Donc, si tu prends, au contraire, l'affaire la moins intéressante pour eux autres, ben là, tu vas chercher une autre clientèle. Et le Super Bowl, au final, il veut juste avoir la plus grosse clientèle possible. Donc, tu vas chercher deux clientèles au lieu de juste en chercher une. Et ben, je pense que c'est un peu ça qu'on veut faire hein, du côté de la FIFA. La part des fans de soccer, peut-être qu'ils écoutent... Tu sais, il y a des gens, des fans de soccer, qui écoutent peut-être ça du Madonna, du Shakira puis du BTS. J'ai quand même l'impression que c'est peut-être pas la majorité, hein. Ben, bref. Une chose qui est sûre, c'est que c'est une première et c'est pas rien, hein, c'est le plus grand tournoi de l'histoire. 48 équipes engagées, c'est, ça va se dérouler, là. Et vraiment, ça va être de quoi de majeur. Donc, bref, on va voir en temps de lui ce que ça va donner. Hein. Pour Shakira, c'est pas une surprise. Certes, elle est en vedette, mais elle était là à la finale de la Copa América au Hard Rock Stadium de Miami l'an dernier. Elle était aussi donc. En 2010, d'ailleurs, pour la Coupe du Monde d'Afrique du Sud, c'était même elle qui avait fait la chanson de la Coupe du Monde d'Afrique du Sud en 2010. On se rappelle de Waka Waka, on s'en va l'entendre. Mais avant, celle de 2026, c'est qui fait la chanson? Hein? Eh bien, il s'agit de Jelly Roll. Jelly Roll, un nom qui est de plus en plus connu, en collaboration avec Karen Leon, que je connais un petit peu moins. Je vais pas vous mentir. Pour la chanson Lighter. Oui. Donc, voilà, ça chante. D'un coup, il dit « I'm a lighter ». Je suis un lighter. Je suis un patent pour allumer des cigarettes. Non, je pense pas qu'il veut dire ça par lighter. Juste que je trouvais ça un peu ironique. T'sais, souvent, c'est des trucs, je sais pas, moi, ayant rapport au pays, hein, en fait, ou cette fois-ci, on est prêt, tu sais, de quoi, d'énergétique ou n'importe quoi. Non, cette année, c'est « Je suis un lighter ». On s'en va l'entendre à l'instant. Il est quand même pas pire, ça l'a dit. Quand même le fun comme chanson.

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0: 16h26. Alors voilà, c'est la fin de l'émission. Nous autres, on se laisse avec un classique du country américain. Et c'est un nom classique, c'est un nom qui fait plaisir. Johnny Cash avec l'un de ses plus grands succès, Ring of Fire. Pas ma préférée de Johnny Cash, honnêtement, vraiment pas. Mais au contraire, ce n'est pas un commentaire négatif, c'est même le contraire, c'est un commentaire positif, qu'est-ce que je dis. La carrière de Johnny Cash qui cache plusieurs pépites, hein, vraiment d'excellentes chansons. Et c'est pour ça que je vous dis que, au final, ben, c'est tel que tel. Hein. Ring of Fire, c'est pas ma préférée, mais il a d'excellents hits, je peux vous garantir, qui parfois sont moins connus. Mais là, il me reste juste 2 minutes 29. La chanson fait à peu près ça, 2 minutes 29. Écoute, la vie est-tu bien faite? Alors sur ça, je vous souhaite évidemment une très bonne soirée. Je vous souhaite une victoire du Canadien, toute la gang, puis gagner la série. C'est le temps. Les Hurricanes nous attendent en demi-finale.

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0: Hier, j'avais une toune de pognée dans la tête. 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Il me l'a mis. 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
4: Merci d'être là avec moi, Véronique Labbé. Et je te garde plein de belles chansons de nouveautés. Country, lève le son. Merci d'être là avec moi. Et ça commence avec D'Clat, Si demain n'existait pas, qui vient d'apparaître dans le décor du New Country, mais quand même fait sa place. Ça fait 11 semaines déjà qu'il est dans le top media base du top 100. Des radios du Québec, donc tu l'as peut-être entendu, mais là, tu l'entends à mon émission. Alors, passe un beau moment avec moi. Juste après, c'est Clément Jean.

0: Country City Boys avec Rollin, c'était le titre de cette chanson-là. Et vous le savez, à l'émission, ben, c'est leur espace franco-new country. Donc, c'est dans le très new country. On a plein de styles différents. C'est assez éclectique, hein? On passe de country rock, country pop, country EDM, 808 avec des sons électro. On va dans le trad mélangé avec du son un peu plus R&B. Sinon, suite à ça, ben pourquoi pas du country folk. Là, c'est là qu'on s'en va justement avec Justin Roy qui fait un feat avec Gabriel Fredette, King Melrose. On s'en fait pas, c'est le titre de la chanson. Bref, j'espère que tu lèves ton son, ça brasse en masse, c'est le fun. Les gars, ils ont de belles tournées d'ailleurs, c'est vraiment assez le fun. Et j'aime bien la voix de King Melrose là-dedans qui va partout. Là, vraiment, on s'entend qu'il y a toute une voix. Tu sais, Justin Roy avec son timbre de voix. C'est bien le fun.
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Vous êtes toujours avec moi, Véronique Labbé, pour l'heure espace Franco New Country. Juste avant, on avait une chanson à moi, du côté bleu du ciel, que c'est Nelson Mainville, Marc Dupré, qui avait écrit ça, que j'ai eu la chance de pouvoir interpréter. Et là, on vient d'entendre Benny Jones avec Vérité Conséquence, une nouveauté sur les ondes. Et il y a toujours la twist de prendre des sujets quand même qui pognent au cœur, mais qui... Tu sais, c'est ça. Lui, il y a vraiment comme... C'est les mots qui prend tout son sens dans sa chanson. C'est ça, son premier focus. Et clairement, si tu as la chance de le voir, de le rencontrer, tu vas passer une belle soirée parce qu'il y a beaucoup d'humour aussi. On continue en musique avec Blue Ridge Band, une autre histoire qu'on écoute à l'instant.

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J'adore son énergie, Christelle Mongeau, devant, qu'on vient d'entendre à leur espace Franco New Country, et qui sera pour une première fois au Festival Lasso. C'est quand même une belle étape là, dans la carrière d'une artiste, parce que c'est quand même un gros festival, on va se le dire. Donc, voilà. Et une qui a fait le main stage, qui est quand même pas rien. C'est la première artiste francophone même à l'avoir fait en tant que fille. Elle vient de lancer son album Laurence Saint-Martin, c'est Ciao Bye qui est le titre de la chanson que je te fais entendre. Et voilà, disponible partout sur les plateformes.

Fred Dionne avec Zach Chico qu'on vient d'entendre. Et Fred, ça va bien pour lui, là, on va se le dire, gagner le prix Socan. Il a aussi notamment passé Andric de l'univers de Sarah Dufour. Il a pris aussi un beau trophée au... c'est le gala franco-ontarien, si je ne me trompe pas. Bref, ça va bien dans sa carrière. C'est plein de spectacles. Donc, un gars bien fun, bien fin avec tout le monde. Tu sais, c'est facile dans ce temps-là. Non, il faut quand même beaucoup de travail.

L'assiduité, là, on va se le dire, il y a de la persévérance dans ça. Bref, on lâche pas. Et Martin Dufort, qui s'en vient en musique avec Si tu veux, premier single qui l'a fait connaître. Et notamment, ben, il a le plaisir de faire des médias sociaux comme travail dans vie. C'est le fun. C'est quand même de lendemain de veille, de Caïn. Fait que, donc, le côté dynamique de tout ça en images que tu vois sur les médias sociaux, ben, c'est lui avec son équipe. Voilà. Juste après, on écoute Pete Fortier avec Mon Vieux. Reste avec moi pour leur espace Franco New Country. Ici Véronique Lavigne.

connaît bien cette chanson-là de Pete Fortier à l'émission L'heure, espace et franco New Country. C'était mon vieux. Je ne sais pas si tu as été dans les festivals jusqu'à maintenant. Il y a comme une incrunaissance de la danse country partout en région. Et en plus, on commence à danser sur les artistes francophones du Québec. Ça, c'est nice. Sincèrement, là, bravo aux professeurs de danse qui impliquent. Évidemment, il faut avoir le produit pour avoir l'intérêt, là, je comprends. Il y a là fait la demande, mais quand même, c'est un beau partage, ça, puis c'est une belle fierté de pouvoir faire ça. Et là, on continue en musique et l'émission tire à sa fin, mais là, on a la nouveauté de Gab Forêt qui vient de lancer son album. Voici « Appel manqué ».

Joseph Poirier qui termine l'émission avec sa chanson Rodeo et Doug Saint-Louis qui s'en vient avec Rien à battre, qui d'ailleurs, je parlais de Dance Country, il y en a une là-dessus sur cette chanson-là. On se retrouve la semaine prochaine et merci d'avoir été à l'écoute de l'air espace Franco New Country avec moi, Véronique Lavé. Bye bye!

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1: Salut, salut, salut! C'est votre émission Le Cowboy Urbain sur la route. Et mon nom est Jason Dupuis. Et c'est toujours, à toutes les semaines, un bonheur pour moi d'être assis ici dans le siège de l'animateur en studio pour vous partager cette passion que j'ai pour cette musique du cœur, la musique country. Et ce que vous allez entendre, ben c'est 100% francophone et canadien. C'est ma ligne directrice, on disons ça comme ça, il y a tous les genres de country. Ouais, alors allons-y. Québec, là on va entendre Québec, Redneck Bluegrass Project. Je te trippe dessus. Sont vraiment un band fascinant qu'on peut voir de plus en plus. Juste avant, Laurence B, cœur cosmique. Mais là, tout de suite, notre roi du country, Paul Darèche, avec Carlinga.